Bonnes vacances avec IDFM Radio, c'est l'heure de l'agenda des villes, les bons plans culturels sur le Val d'Oise. Jusqu'au 9 août à Roissy en France et Roissy Plage, au boulodrome du complexe sportif des Tournelles. Au programme, les vendredis nocturnes, profitez d'activités interactives sur écran géant de 18h à 21h avec jeux vidéo, karaoké ou encore soirée jeux de rôle avec l'association Lex Ludi. Vous pourrez aussi profiter des soirées festives du samedi soir avec samedi 25 juillet, cinéma en plein air avec les Schtroumpfs et nos jours heureux. Le samedi 1er août, une soirée Caraïbes ou encore le samedi 8 août, la soirée de clôture. Et puis c'est pas tout, vous pourrez aussi profiter des dimanches en famille de 14h à 19h30. Et dimanche 26 juillet, c'est un événement spécial Koh-Lanta. Le dimanche 2 août, événement spécial Fort Boyard ou encore le dimanche 9 août, une grande chasse au trésor. Pour en savoir davantage sur un bel été à Roissy en France, rendez-vous sur leurs réseaux sociaux ou encore leur site internet. Et puis les ateliers à la ferme pédagogique de Montigny, vous ouvre ses portes cet été, inaugurée en juin 2025. Elle invite les familles à passer un après-midi au plus près des animaux, poules, lapins, cochons, dindes, vaches et moutons, y attendent petits et grands dans un cadre verdoyant. Le 24 juillet et les 25 et 28 août, des ateliers pédagogiques vous permettront de découvrir les gestes du quotidien auprès des animaux et les coulisses de leur bien-être. Rendez-vous sur place au 62 avenue Fernand Baumel pour le nourrissage et le soin des animaux autour d'un accueil convivial. Pour en savoir davantage, rendez-vous sur le site montigny95.fr. C'était l'agenda des villes sur IDFM Radio.

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Bonjour à tous et à toutes. Alors ce matin, je vais commencer ce réveil en musique en douceur, vraiment en douceur. Et faut pas vous réendormir, hein, surtout hein, pour ceux qui sont encore au lit. Hein. Bon, ceux qui bossent aussi, hein, ne vous endormez pas. Non, je vous dis ça parce que ça va être vraiment en douceur. Mais c'est merveilleux, merveilleux. On va écouter Jean Corti dans un morceau. Il joue donc tout seul à l'accordéon, a cappella, vous voyez. Et ça va être merveilleux de l'entendre jouer Le Temps des Cerises. Vous savez qu'il était parti au Japon aussi, il a fait des tournées au Japon, Jean Corti. Et c'était le morceau préféré des Japonais. Il y a des milliers de personnes qui ont applaudi ce morceau avec Jean Corti.

Le temps des cerises, merveilleuse interprétation par Jean Corti, voilà, et tout seul à l'accordéon, mais c'était rien que pour vous, mes amis. Nous restons avec Jean Corti, une très belle composition, Kouka, c'était pour leur petite chienne, voilà, que j'ai très bien connue. Et écoutez, vraiment là, c'est du grand Jean Corti encore.

super, hein, ça joue derrière aussi. Hein. Voilà, c'était Jean Corti, une de ses merveilleuses compositions, Kouka. Allez, tiens, maintenant, bien, je prends mon accordéon, je vous interprète un Madison, le retour du Madison, que j'avais composé avec un guitariste de jazz aussi, un super guitariste de jazz, Jean Bonal. Allez, on écoute donc le retour du Madison.

c'était le retour du Madison, sympa, hein. Il y a longtemps que je n'avais pas réécouté, eh bien, pourquoi ne pas le refaire dans l'été dansant? Eh bien, il est sympa, c'est vrai. Allez, tiens, eh bien, maintenant, je vous propose de retrouver, allez, on va faire un petit tour en Italie avec Torna a Sorrente, un très joli Boston. Roberto Milesi pour vous.

Soriento, c'était Roberto Milesi et tous ses musiciens. Je garde mon accordéon et là je vous interprète un grand succès d'Augusto Baldi, Ninette Java.

0: super, n'est-ce pas? Ça, c'est chouette, hein. À crédit et en stéréo. Merci Aldo, merci. La bise à Marilyne et le toutou, bien sûr. Allez, tcha-tcha maintenant, le tcha-tcha guinguette. Et on retrouve, pour notre grand plaisir, Denis Glomo.
1: Ayombele!

0: suite la super matinale d'IDFM Radio. La bise les amis, merci de votre fidélité et à demain matin.
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2: Nous sommes aujourd'hui le jeudi 23 juillet 2026. Bonne fête aux Brigitte, bon réveil, bonjour. C'est l'heure de la prématinale. Dans 15 minutes, nous avons rendez-vous avec Virginie Voraz pour l'instant bien-être.

C'est l'instant bien-être avec Virginie. Le temps intérieur. Le saviez-vous ? Le temps ne s'écoule pas de la même manière, selon ce que nous vivons. Une minute peut sembler interminable ou disparaître instantanément. Et oui, c'est parce que le cerveau modifie la perception de la durée. Les émotions influencent.

0: ressent avant de mesurer. Il existe un temps vécu, distinct des horloges. Chacun avance à son propre rythme intérieur. Peut-être que la vraie mesure du temps est personnelle et qu'elle reflète notre état plus que les secondes. Et pour finir, je citerai le grand Einstein qui disait que le temps n'existe pas. Belle journée sur IDFM Radio. Profitez de chaque instant. On se retrouve demain. Prenez soin de vous.
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1: 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IDFM Radio, c'est l'heure de l'agenda des villes, les bons plans culturels sur le Val d'Oise. L'établissement français du sang organise la prochaine collecte de sang à Beauchamp le jeudi 30 juillet de 14h30 à 19h à la salle Anatole France. Pour prendre votre rendez-vous, dondesang.efs.santé.fr. Et puis un grand concours de courts-métrages à Taverny du lundi 28 septembre jusqu'au dimanche 4 octobre. Taverny fête la 10e édition de son festival du cinéma sur le thème l'Europe au cinéma. Pour l'occasion, la ville relance son concours de courts-métrages ouvert à trois catégories, amateurs moins de 14 ans, amateurs de plus de 14 ans et école de cinéma professionnelle. Le jury réunira des personnalités du milieu du cinéma et de l'audiovisuel, des élus locaux et de jeunes taberninciens. Les films doivent être envoyés par mail à l'adresse festivalcinema@ville-taverny.fr, accompagné impérativement de la fiche d'inscription jointe au règlement avant le lundi 31 août 2026 minuit. Ils seront projetés en public le samedi 3 octobre de 10h à midi au cinéma de Taverny avant la remise des prix. 300€ pour le meilleur film amateur au moins de 14 ans, 700€ pour le meilleur film amateur de plus de 14 ans et 1500€ pour le prix du jury école de cinéma professionnel. Pour en savoir davantage, rendez-vous sur le site de la ville de Taverny, ville-taverny.fr. C'était l'agenda des villes sur IDFM Radio, les bons plans culturels sur le Val d'Oise.
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1: En route, c'est parti pour une nouvelle matinale sur IDFM Radio. Bon réveil, j'espère que vous êtes en pleine forme comme tous les jours de la semaine, du lundi au vendredi, 7h, 9h30, la matinale, l'actualité proche de chez vous à 7h30, 8h, 8h30, des invités entre 8h et 9h, des cadeaux aussi à gagner au 01 34 12 12 22, 01 34 12 12 22. Détendez-vous, vous êtes sur la plus belle des radios du Val d'Oise, en DAB+, sur le 98 de la bande FM ou encore IDFM98.fr. Jeudi 23 juillet, bonne fête aux gens. Aujourd'hui, au Brigitte, nous retrouverons différentes petites séquences et notamment vers 7h35, la rubrique BD avec la librairie anguénoise Impression. On parlera de différents événements, des dédicaces cet été, mais aussi le coup de cœur BD. Le coup de cœur BD, oui c'est bien ça, de Fred, IDFM Radio. Bon réveil encore une fois.

On se réveille avec la matinale d'IDFM Radio encore aujourd'hui et demain, samedi aussi. On va vous accompagner pour le best-of de la semaine de la matinale. On se retrouvera quand même un tout petit peu la semaine prochaine avec différents agendas culturels. Restez connectés en tout cas sur la bande FM, c'est 98 FM en DAB+, ou encore IDFM98.fr. Bon anniversaire à l'actrice Armelle qui a joué entre autres dans la célèbre série Caméra Café. Bon anniversaire aussi à l'acteur Daniel Radcliffe, c'est Harry Potter. Et puis un très bon anniversaire céleste à l'acteur américain Philip Seymour Hoffman qui a joué notamment en 2005 dans le film Truman Capote. La matinale sur IDFM Radio, on se réveille encore et toujours avec la musique. Elle vient vous sortir du lit en

0: Dansteria, c'était Madonna sur IDFM Radio.
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0: Quel temps pour ce jeudi 23 juillet ? Du beau encore et toujours, de très très belles éclaircies. Il fait en moyenne 15 degrés pour atteindre jusqu'à 25 cet après-midi. 15 plus précisément à Saint-Leu-la-Forêt et jusqu'à 25 cet après-midi à Cergy. Bienvenue sur votre radio valdoisienne. Des cadeaux, l'horoscope, l'album de la semaine dans les prochaines minutes. L'actualité valdoisienne, je vous le reprécise. Bienvenue ici, vous êtes chez vous.

0: Adieu nous deux, c'était Pierre Garnier, il est 7h29, maintenant c'est la circulation en Ile-de-France.
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0: Quelques kilomètres de bouchons, quelques perturbations, notamment suite à des travaux d'urgence sur la A86, sens intérieur au niveau de Rosny-sous-Bois. Et puis je vous redonne cette information, n'oubliez pas, encore aujourd'hui et demain, une partie de la ligne 4 du métro fermée entre les Halles et Montparnasse. Bienvenue, il est l'heure maintenant de passer.

0: Qui a l'incendie. Mercredi 22 juillet, c'était hier, rue de l'Orme Saint-Edmé à Franconville. Les sapeurs-pompiers sont intervenus pour une fuite de gaz. Il était 9h25 lorsque des témoins ont senti une forte odeur de gaz à l'extérieur et au niveau du premier sous-sol d'un immeuble de 6 étages. Après des reconnaissances, un périmètre de sécurité a été mis en place. Île-de-France Mobilité a annoncé c'est mardi la mise en place d'un remboursement exceptionnel pour les abonnés Navigo qui subissent depuis la fin mars d'importantes perturbations sur les lignes J et L qui desservent le Val-d'Oise. Les usagers seront prochainement indemnisés. À l'origine de ces difficultés, un défaut sur le rail a endommagé les essieux de plusieurs trains, entraînant l'immobilisation d'une partie du matériel roulant. Conséquence des suppressions de trains répétées pendant plusieurs semaines, le temps d'effectuer les réparations nécessaires et de garantir la sécurité des voyageurs. Les abonnés utilisant la ligne J recevront ainsi l'équivalent d'un mois de forfait Navigo, tandis que ceux de la ligne L bénéficieront d'un remboursement correspondant à un demi-mois de forfait. La plateforme permettant d'effectuer cette demande ouvrira le 15 septembre. Les modalités précises seront communiquées prochainement. Et puis Pierre Cuchely vient d'être nommé au grade de chevalier de la Légion d'honneur, président de la CCI du Val-d'Oise depuis 2018, réélu à l'unanimité en 2021, entrepreneur engagé. Il représente aujourd'hui plusieurs milliers d'entreprises du commerce, de l'industrie et des services. C'était vos quelques informations proches de chez vous sur IDFM Radio.
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0: Dans un instant, on parlera d'une séance de dédicace qui aura lieu le mercredi 26 août. Oui, je sais, c'est pas tout de suite, mais quand même à inscrire dans vos agendas. Cette dédicace aura lieu à partir de 15h au sein de la librairie Impression à Enghien-les-Bains pour découvrir un auteur, un illustrateur ou bien plus encore. Tous les détails vous seront fournis dans un instant par Fred de la librairie Impression qui nous fera part aussi de son coup de cœur BD en ce jeudi 23 juillet. IDFM Radio, pratiquement 7h33 avec maintenant Patrice Rochon.

0: IDFM Radio, on va parler de Modo dans un instant parce que je sais que la librairie Impression, elle est présente jusqu'au 25 juillet. Salut Fred. Bah oui, tu sais pas que vous êtes à Moisselle?
1: De quoi?
0: Ce moment
1: c'est parti.
0: Ah mais toi t'es revenu, c'est pour ça, t'en sais rien.
1: Ah mais c'est vrai.
0: Modo, la culture japonaise.
1: Mais oui, on est à l'antenne là.
0: Oui, bien
1: sûr.
0: C'est
1: dingue.
0: C'est dans un grand centre commercial. Hein.
1: Mais oui.
0: J'ai vu ton chef en début de semaine.
1: Monsieur a vu Joseph.
0: Voilà,
1: il n'ose pas l'appeler par son prénom, il est timide, Christophe.
0: Et toi tu y seras peut-être un jour ou pas?
1: Ah moi je serai à la librairie pour tenir la boutique.
0: Toi tu restes ici en hangar, la librairie Impression. Et au centre commercial, du coup, pourquoi votre présence? Parce que comme c'est un événement autour de la culture japonaise et que vous êtes des grands spécialistes manga, BD, etc.
1: Absolument, nous avons donc été contactés pour vendre sur place des livres et conseiller, rencontrer le public et animer un petit peu cette belle manifestation. Ouais.
0: Tu manges, toi, japonais ou pas? Pas beaucoup, pas plus que ça?
1: Alors, je mangeais japonais, mais depuis que je suis végétarien, j'avoue que c'est un petit peu plus compliqué de manger japonais, mais ça m'arrive encore.
0: Donc, c'est l'événement Modo Matsuri, la culture japonaise et gaming, jusqu'au 25 juillet, 10h, 18h, au sein du centre commercial Moisselle d'Aumont.
1: Absolument.
0: Donc là, on peut échanger aussi avec des spécialistes du manga grâce à les librairies Impression.
1: Et grâce à cette chronique qui va être diffusée juste deux jours avant la fin.
0: Bah là, même pas, c'est aujourd'hui.
1: Voilà, c'est ça.
0: C'est jeudi,
1: mais oui.
0: Comme tous les jeudis.
1: Mais oui.
0: Bah il reste encore aujourd'hui, vendredi et samedi.
1: Ok, c'est mais magnifique.
0: Pas dimanche, non? Ah bah non, c'est samedi 25 juillet, c'est ça.
1: Voilà.
0: On est d'accord. On va jusqu'au samedi 25 juillet, c'est déjà pas mal.
1: Rappelle-moi quelle journée?
0: Jeudi.
1: D'accord.
0: En plus, c'est la dernière chronique de la saison 2025-2026, avec un gros coup de cœur BD pour Post-Mortem.
1: Bah non, c'est plus qu'un coup de cœur, en fait. Le bouquin n'est même pas paru. Il paraît le 26 août.
0: Ah bah d'accord.
1: Chers auditeurs, c'est
0: vache.
1: Une avant-première.
0: En exclusivité mondiale.
1: Dingue.
0: On découvre cette BD majestueuse.
1: Avec Christophe et Sans Filet.
0: Ça parle de l'hôpital quand même, opération,
1: ah non,
0: un médecin de légiste.
1: Mais non, ça parle d'autopsie, ça parle
0: oui, alors plus, alors ils sont morts,
1: mais
0: d'accord.
1: Oui, mais oui.
0: Mais il y a quand même un médecin, un spécialiste, un légiste
1: oui,
0: qui est là
1: c'est le
0: pour scruter ce qu'il y a dans le corps, qu'est-ce qui s'est passé.
1: Il s'appelle Philippe Boxo. Mmh. Et en fait, Philippe Boxo, en ce moment, on le voit un petit peu partout, sur tous les plateaux de télévision, on l'entend à la radio. Parce qu'en fait, c'est un médecin légiste belge qui parle de son métier avec beaucoup d'humour et beaucoup de recul et qui nous invite à découvrir son métier. Et là, du coup, ils sortent une bande dessinée par Pierre Allary, qui est un vieux routard de la bande dessinée. Et franchement, ce monsieur a beaucoup d'humour. C'est très drôle. Et en fait, ce qu'on arrive à faire passer en bande dessinée, on pourrait pas le faire avec des photos, on pourrait pas le faire avec un reportage télévisuel, alors qu'en bande dessinée, ça passe tranquille. Et c'est même très agréable à lire. On apprend plein de choses.
0: On voit l'intérieur du corps humain et tout.
1: Mais oui, des enquêtes résolues grâce, en fait, au médecin légiste. Des fois, il peut arriver qu'une balle disparaisse. C'est-à-dire, elle rentre dans le corps, elle ressort pas.
0: Oh,
1: elle a disparu. Où est passée la balle?
0: La BD du légiste qui fait parler à les morts post-mortem, Pierre Allary et docteur Philippe Boxo. Et donc, le 26 août, donc au moment
1: si
0: de la sortie de la BD,
1: exactement.
0: Si tout se passe bien, il y a aussi
1: les auteurs seront
0: cet
1: à
0: événement incroyable.
1: Mais oui, ils seront à Enghien-les-Bains, à la librairie Impression. Et Philippe Boxo est un monsieur qui adore les conférences, donc il va répondre à toutes nos questions. Et ça va être une belle après-midi.
0: De 15h à 19h. Dommage, je reviens deux jours après. Je ne pourrais pas le rencontrer.
1: Oh mince, ça reste.
0: À chacun son tour.
1: Ça fait des étincelles.
0: Toi, tu es parti en vacances, c'était là, vers le 12, 13, 14 juillet, je crois, ou même encore un peu
1: avant.
0: Oui,
1: c'est vrai.
0: Si, t'avais eu un petit week-end spécial aussi.
1: Ouais, non, ouais, mais c'est qu'il me suit partout, cet homme. Oui, j'ai été faire une petite retraite en Bretagne, très agréable.
0: Eh ben, merci beaucoup pour ce coup de cœur qui sera aussi en dédicace, donc avec Pierre Allary qui sera là le 26 août.
1: Absolument, mais il y a d'autres choses cet été, en fait, à la Librairie Impression.
0: Qu'est-ce qui va se passer d'autre?
1: Il y a une nouvelle exposition Malsimane.
0: Non.
1: Mais si.
0: En ce moment même, là, tout de suite.
1: Qui commence le 1er août, en fait.
0: Il y aura tout au mois d'août, en fait.
1: Jusqu'au 31 septembre. Et en fait, Maël Simon nous fait le plaisir de revenir le vendredi 18 septembre à la librairie pour une séance de dédicace. Et là encore, connaissant Maël Simon, réservé directement sur le site parce qu'il n'y aura pas de place pour tout le monde. Maintenant, le site est opérationnel. Vous pouvez réserver des créneaux horaires. Donc, ruez-vous dès que la dédicace sera annoncée en ligne sur le site, c'est-à-dire dans quelques jours. Ruez-vous sur les réservations parce qu'il n'y en aura pas pour tout le monde.
0: Eh ben, donc en septembre, je serai là pour la dédicace du 18 septembre, mais pas le 26 août. Tu m'en veux pas?
1: Si tu m'en veux, c'est terrible. Ouais, tu vas arrêter de partir en vacances tout le temps. C'est dingue, ça.
0: Merci beaucoup, Fred. Hein.
1: Merci, Christophe. Et passez
0: bonne vacances, bel été. Et puis on se retrouve entre fin août et début septembre pour d'autres coups de cœur avec la librairie Impression.
1: Tu nous manques déjà.
0: Salut. Ciao.

0: Et on passe maintenant à l'album de la semaine sur IDFM Radio, avant de découvrir dans une bonne dizaine de minutes l'horoscope d'Angélique. Il est 7h45.
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0: C'est la Sou vous accompagne depuis lundi avec le duo The Gallants. L'album s'appelle Moving. Il est disponible depuis mars dernier. Le trio fait pas mal de festivals cet été, des concerts aussi un petit peu partout par la suite jusqu'à la fin de l'année. Nous on adore C'est la Sou. C'est une artiste que nous suivons depuis de nombreuses années et là nous propose un très beau projet avec ce duo de jazz, The Gallants. C'est la Sou and The Gallants sur IDFM Radio. Ce matin, nous découvrons la piste 4 de cet enregistrement avec le morceau Break Me Free.

La chanteuse belge Céla Sou, accompagnée du duo père-fils The Gallants. Céla Sou and The Gallants, l'album est disponible depuis mars dernier. Cet été, ils sont tournés un petit peu partout pour présenter l'album Move In, à découvrir depuis lundi à l'écoute de la matinale sur IDFM Radio. La pochette est très belle, à découvrir actuellement sur notre site idfm98.fr. L'horoscope, le grand jeu du matin avec vos places de cinéma UGC à gagner. Ça se passe dans les prochaines minutes. Nous ferons un nouveau point sur l'actualité proche de chez vous à 8h. La matinale d'IDFM Radio, votre radio de proximité jusqu'à 9h30. On vous accompagne pour la matinale avec maintenant Robbie Williams.

Merci, Robbie Williams sur LFM Radio. 7h55, on vous offre maintenant vos places de cinéma. 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Mandou, oui, c'est presque ça. Nous irons tout à l'heure à la découverte du centre commercial Mondo, M-O-D-O, pour la commune de Moisselles d'Aumont. Vous connaissez peut-être ce centre commercial qui vous propose jusqu'au samedi 25 juillet une très belle immersion au cœur du Japon avec des ateliers créatifs, des artisans locaux qui vous parleront de leur passion pour leur Japon. Nous vous ferons découvrir cet événement entre 8h et 9h sur la plus belle des radios du Val d'Oise en DAB+, sur le 98 de la bande FM ou encore IDFM98.fr. Je vous repose la question du jour pour gagner vos places de cinéma UGC. Allez, c'est parti. De quel pays Katmandou est la capitale? 01 34 12 12 22.

0: Les années 90 à l'honneur. Dans un instant, on retrouvera Gabriel avec Dreams. Maintenant, il est 8h. Retrouvons l'horoscope du jour avec Angélique, comme tous les matins. C'est comme ça que ça se passe. Le soleil brille en plus actuellement. Il fera jusqu'à 25, même voire 26 degrés cet après-midi. Bonjour Angélique.
1: Bonjour à tous. Bonjour Christophe. Bélier, confronté aux limites légales, vous devez temporiser et revoir votre copie. Courage. Taureau, peu importe la nature des obstacles, vous avez l'intelligence pour les résoudre. Gémeaux, en pleine remise en question vis-à-vis de vos partenariats, vous faites des choix. Cancer, vous posez les bases pour une collaboration professionnelle fructueuse. Lion, contre vents et marées, vous maintenez le cap de votre nouvelle relation. Vierge, alors que vous n'y croyez plus, votre vie bascule à l'occasion d'une rencontre. Balance, à vous les démarches administratives fastidieuses, si vous voulez continuer. Scorpion, les enfants sont au centre de vos préoccupations, ce qui vous prend du temps. Sagittaire, votre situation financière est prometteuse, malgré de grosses dépenses. Capricorne, enfin, vous bénéficiez du fruit de vos efforts, mais n'oubliez pas votre administratif. Verseau, toujours en mouvement, vous êtes sur le point de réussir, mais c'est compliqué. Poisson, faites appel à vos ressources créatives pour vous aider dans votre travail. Une excellente journée à tous.
0: Merci Angélique, à très vite. IDFM Radio, voici la nouvelle heure de la matinale, pratiquement 8h02. Une nouvelle fois l'essentiel de l'actualité proche de chez vous. 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Il était peu après 17h mardi 21 juillet lorsqu'un feu de végétation s'est déclaré sur un terrain jouxtant le syndicat intercommunal d'exploitation des champs captants d'Anières-sur-Oise. Les sapeurs-pompiers ont rapidement circonscrit l'incendie. Et mercredi 22 juillet, c'était hier, rue de l'Orme, Saint-Edmé, à Franconville, les sapeurs-pompiers sont intervenus pour une fuite de gaz. Il était 9h25 lorsque des témoins ont senti une forte odeur de gaz à l'extérieur et au niveau du premier sous-sol d'un immeuble de 6 étages. Après des reconnaissances, un périmètre de sécurité a été mis en place. Île-de-France Mobilité a annoncé mardi la mise en place d'un remboursement exceptionnel pour les abonnés Navigo qui subissent depuis la fin mars d'importantes perturbations sur les lignes J et L qui desservent le Val d'Oise. Les usagers seront prochainement indemnisés. À l'origine de ces difficultés, un défaut sur le rail a endommagé les essieux de plusieurs trains, entraînant l'immobilisation d'une partie du matériel roulant. Conséquence, des suppressions de trains répétées pendant plusieurs semaines, le temps d'effectuer les réparations nécessaires et de garantir la sécurité des voyageurs. Les abonnés utilisant la ligne J recevront ainsi l'équivalent d'un mois de forfait Navigo, tandis que ceux de la ligne L bénéficieront d'un remboursement correspondant à un demi-mois de forfait. La plateforme permettant d'effectuer cette demande ouvrira le 15 septembre. Les modalités précises seront communiquées prochainement. Et puis Pierre Cuchely vient d'être nommé au grade de chevalier de la Légion d'honneur, président de la CCI du Val d'Oise depuis 2018, réélu à l'unanimité en 2021, entrepreneur engagé. Il représente aujourd'hui plusieurs milliers d'entreprises du commerce, de l'industrie et des services. C'était vos quelques informations proches de chez vous sur IDFM Radio.
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0: Tom Jones, Sex Bomb sur EDFM Radio, 8h11, votre soirée télé, notre sélection pour ce jeudi 23 juillet avec TF1 qui vous propose ce soir un film fantastique avec le super-héros The Flash. Nous sommes en 2023 avec l'acteur Ezra Miller. The Flash ce soir sur TF1 à 21h10.
1: Explique-moi, tu es libre d'aller où tu veux, dans une autre temporalité, un autre univers. Alors pourquoi rester dans celui-ci et te battre pour le sauver ?
0: Michael Keaton fait partie aussi du casting du film The Flash, à découvrir, à redécouvrir ce soir sur TF1 21h10. Sinon sur France 2, un tout nouveau jeu présenté par Bruno Guillon qui ment à 21h10 avec différentes personnalités, Lola Dubini, Bruno Solo ou encore Gilles Alma. Et puis France 3 vous proposera la série policière Tom et Lola à 21h10. La matinale vous accompagne jusqu'à 9h30 avec la météo dans un instant, et surtout nous vous ferons découvrir l'événement Modo Matsuri au sein du centre commercial Modo Moisselle d'Aumont. IDFM Radio, maintenant c'est la traversée, le tout

0: Un nouveau point météo avec le soleil. Il brille actuellement et il va briller comme ça tout au long de ce jeudi.
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0: Des températures comprises ce matin entre 15 à 18 degrés pour atteindre jusqu'à 25, même voire 26 cet après-midi. Encore une agréable journée avec un très beau ciel bleu, de magnifiques éclaircies. Attention, ça risque de se gâter vendredi et dimanche. Pour l'instant, Météo France nous annonce du gris. Alors profitez bien encore de ce soleil qui brille en ce jeudi 23 juillet. Il fait pratiquement 16 actuellement à Franconville pour atteindre jusqu'à 25 cet après-midi à Montigny. 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
0: IDFM Radio, bonjour, nous sommes au centre commercial Modo, entre les communes de Moisselles et d'Aumont, et jusqu'au samedi 25 juillet, il y a l'événement Modo Matsuri, bonjour, et nous sommes avec l'organisateur, l'initiateur de cet événement, qui va vous faire découvrir la culture japonaise et gaming. Bonjour, l'événement a donc démarré lundi pour se finir ce samedi. Tout se passe bien avec différents espaces un peu partout au sein du centre commercial.
2: C'est ça. Donc effectivement, en fait, le Modo Matsuri a une intention première, c'est de faire venir la culture là où elle n'est pas. Donc de simplement faire venir les gens à découvrir un festival sur la culture traditionnelle japonaise, mais pas que, puisque c'est aussi un retour de la Japan Expo qui permet à des gens qui n'ont pas forcément pu y aller d'avoir accès à énormément de choses, à la fois sur la culture japonaise, mais aussi sur la pop culture japonaise, donc les jeux vidéo, les mangas, les animes, mais aussi donc cette tradition, donc l'art de manger des sushis, donc, qui sont très appréciés en France. Et donc c'est l'alliance entre cette volonté associative qui se fait par l'USDEM 404, mais aussi par Eurocommercial et le Modo, qui ont cette vocation de vouloir oser des choses nouvelles, des activités pour les commerces de proximité, mais aussi pour les habitants de proximité, des villes alentours. Le Modo est un épicentre qui se trouve être à la frontière de beaucoup de villes, donc qui permet à une quantité de personnes de pouvoir apprécier on peut le dire, des activités osées, puisque faire ces activités traditionnelles japonaises dans un centre commercial, c'est assez rare. Donc on invite les gens à venir participer à des sessions de jeux vidéo. Samedi, on va avoir donc la culture japonaise qui va venir avec des concerts de taiko, de koto, de la scène internationale, de sumo avec le sumo France qui était présent à la Japan Expo.
0: Mais alors aussi... la Japan Expo, je le reprécise, c'était 25 ans quand même cette année, et c'était à Villepinte. Hein. C'était il y a quelques jours.
2: C'était effectivement 25 ans qui ont été célébrés, et une institution en fait qui fait vibrer un petit peu cette culture japonaise, mais aussi de gamers. Donc on la retrouve ici, ils sont ravis, et donc on va aller dans l'épicentre de tout ça samedi. Une grande tombola aussi sera réalisée avec énormément de lots qui seront offerts aux participants du Modo. Et donc petits et grands sont présents, ça ne désemplit pas.
0: Et toi, tu fais partie de l'association?
2: Alors l'USDEM, donc l'Union Sportive d'Oeil-en-Gamont-Morency, 404 pour les intimes, est une association qui existe depuis 8 ans, et elle a pour valeur justement de rendre par le jeu vidéo la culture accessible. Donc c'est un peu comme la Japan Expo, sauf que nous on le fait toute l'année. Et voilà, donc on a une mini Japan Expo qui est disponible là, des cosplayers qui viennent de la Japan Expo et qui se sont dit mais moi j'ai envie d'être ici, et on a des Naruto qui se baladent, on va avoir un Hello Kitty qui va se balader, on va avoir des gens de Genji d'Impact qui vont venir. Donc en fait c'est de faire venir quelque chose qu'on n'a pas l'habitude de voir dans un lieu qu'on n'a pas l'habitude de fréquenter pour un joueur ou un cosplayer.
0: Merci en tout cas de nous guider dans les différentes allées du centre commercial. Nous sommes avec l'association USDEM 404. On peut aller voir peut-être le maire de Daumont très rapidement. On va aller le déranger, le maire. Bonjour monsieur le maire.
3: Bonjour monsieur le maire. Ça va, vous allez bien?
0: Bonjour monsieur le maire. Vous êtes maire depuis déjà combien d'années sur la commune de Daumont?
3: 10 ans.
0: 10 ans. Bravo, félicitations. Donc vous avez gagné dernièrement là, en mars
3: dernier. Merci, absolument.
0: Vous êtes en train de jouer à quelques consoles, ça vous rappelle alors, un petit peu votre enfance?
3: Alors d'abord, ça c'est vache de dire ça, hein, parce que j'ai 57 ans.
0: Je suis aussi vieux que vous. Hein.
3: Oui, je sais, mais il faut pas oublier qu'aujourd'hui, ce genre de jeu, on est sur, vous savez, c'est un peu comme Tintin, on est sur 3 générations minimum. Mais oui, c'est un peu 7 à 77 ans les jeux. Et il faut savoir que certains jeunes redécouvrent redécouvrent les jeux de leurs parents. Et comme vous atteignez un seuil de jouabilité sur certains jeux qui sont peut-être parfois un peu trop complexes, ils reviennent sur des jeux qui sont plus simples et finalement plus agréables à découvrir, parce qu'il faut une progressivité dans les jeux. Vous savez, faut découvrir. Donc là, aujourd'hui, on est sur des dimensions 3D, 4, limite 4D, et ils veulent revenir à de la 2D, voire d'autres paysages. Et puis, le fait de « Papa, qu'est-ce que c'était que Donkey Kong ?» Redécouvrir des basiques, tout simplement. Donc, c'est quelque chose de très agréable. Et moi, je vois, bah regardez là, ils s'amusent comme nous, on s'amusait à l'époque, alors que c'est exactement les mêmes jeux. Donc oui, ça me fait, malgré votre question vacharde, oui, ça me fait redécouvrir ma jeunesse. Et j'ai pas de problème avec ça, parce que je trouve ça vachement sympa. Même leurs jeux, c'est un échange. C'est ça qui est sympa.
0: Merci Frédéric Bourdin.
3: Merci, avec
0: plaisir. Bonne journée. L'événement, c'est jusqu'à samedi.
3: Absolument.
0: Vous allez bien revenir, peut-être participer éventuellement à un atelier créatif.
3: Alors, très,
0: ou
3: très...
0: Faire un petit selfie avec Hello Kitty qui sera de passage samedi.
3: Alors écoutez, Hello Kitty, on verra. Moi, j'aurais préféré que ça soit Goldorak, hein, si ça vous dérange pas. Ou alors Albator ou autre chose. Mais Hello Kitty, why not? Puisque c'est la génération de mes enfants, Hello Kitty. Vous voyez, chaque génération a son héros. Voilà, mes enfants, c'était Hello Kitty.
0: Ici, on va pouvoir découvrir différents ateliers aussi.
4: Exactement. Là, en fait, vous avez trois types d'ateliers qui ont lieu pour les enfants. Alors, même quatre. Donc, un atelier pour les tout petits sur des coloriages japonais, sur la culture japonaise, manga. Vous allez avoir un atelier de Kintsugi, donc qui va être sur des masques japonais, donc le renard, hein, avec ce côté bienveillant, mais un peu farceur, qui vont devoir dessiner. Et puis, vous allez aussi avoir les Emma, qui sont on va dire des sortes de talismans où en fait on va pouvoir y marquer des symboliques donc sur des portes, sur des pagodes, mais aussi sur des animaux, etc. Donc un peu pour signifier tout ça. Et puis bah, pour les plus grands, à partir de 10 ans, des bracelets qui vont avoir différentes, un peu comme le bracelet brésilien qui a sa signification, et bien au Japon il y a aussi des bracelets qui se font et qui vont avoir un tissage particulier avec justement des drapés, des couleurs. En fait, on va essayer de rentrer sur un cerclage très particulier avec des numéros, il faut tourner dans le bon sens, etc. Et donc, c'est des ateliers qui sont assez conviviaux et qui vont exactement dans la veine qu'on s'était dit, qui est d'amener la culture là où elle n'est pas et d'être juste devant le centre commercial et de se retrouver face à des ateliers de création. Donc, c'est plutôt le pari réussi de ce Modo Matsuri.
0: Voyage en immersion au Japon.
4: Exactement. Un voyage
0: là,
4: en immersion.
0: Les enfants ont un masque et à partir de feutre ou de la peinture,
4: c'est
0: ils vont y mettre ce qu'ils veulent comme
4: couleur. Leur créativité. Et chaque masque va avoir une personnalité un peu comme ce qu'on peut retrouver à Venise ou dans les pays subsahariens. Ce qui est intéressant en fait avec le Modo Matsuri, c'est qu'il va s'inscrire dans une continuité des relations franco-japonaises qui vont fêter leurs 40 ans l'année prochaine et dans une démarche départementale qui va avoir donc une vivance entre la ville de Osaka et le département du Val-d'Oise. Donc tout ça sera suivi par la CCI et le CIVO sur l'année prochaine et on compte bien y faire des Matsuri, une programmation qui aura lieu sur l'ensemble du département du Val-d'Oise.
0: Et d'ici quelques instants on va rencontrer des pâtissières. Nous sommes maintenant avec Vincent de l'association USDEM 404 qui est à l'origine de cet événement au centre commercial Modo, donc c'est Moisselle d'Aumont, hein, ça.
5: Exactement.
0: Se partage sur deux communes. Là on est dans une allée où il y a notamment une librairie qui vend des mangas et autres gadgets, objets de la culture japonaise. Derrière, comme nous l'a expliqué ton collègue, des ateliers qui changent, qui varient tout au long des différentes journées, et puis des bijoux et autres. Hein.
5: Exactement, tout à fait. On a choisi de brasser un petit peu toute la culture japonaise avec des créateurs et des artisans qui font des produits originaux, des dessins originaux, qui créent un peu avec toutes les traditions que l'on peut avoir avec l'origami. On va retrouver derrière avec Secret des Fleurs des bijoux qui vont être présentés. Et puis on a les cartes à jouer, on a des dessinateurs, on a des sacs.
0: On va peut-être s'avancer de toute façon.
5: Exactement.
0: Et découvrons tous ces artistes.
5: Exactement, donc c'est leur métier. Ce sont des professionnels qui font ça, qui travaillent justement dans ce domaine-là et qui proposent des articles de qualité et des choses très originales.
0: Donc là, il y a des bijoux. Bonjour.
6: Bonjour.
0: Qu'est-ce que vous proposez exactement? Des paires de boucles d'oreilles?
6: Oui, alors ce sont des produits avec du tissu, enfin, fait avec du tissu japonais. japonais et du papier japonais. Donc vous avez des bijoux en origami, donc c'est du pliage en papier. Donc ça a été recouvert pour que ça puisse être porté quand il pleut. Et vous avez des produits avec des accessoires en tissu japonais, en coton. Donc voilà, tout est issu et inspiré du Japon.
0: C'est très beau. Vous confectionnez, vous fabriquez ça où ?
6: Alors moi je suis basée à Mériel, donc du coup dans le Val d'Oise.
0: Et vous avez même la tenue ?
6: Oui, oui, oui, on essaye. Hein.
0: Vous avez des origines ou pas un peu ?
6: Non, j'ai pas d'origine, mais j'ai appris le Japon quand j'étais au lycée et puis je suis partie plusieurs fois au Japon.
0: Donc vous connaissez la langue, qu'est-ce que vous pouvez nous dire comme ça ?
6: Oh, ça fait très très longtemps, je sais pas quoi vous dire.
0: Bonjour, bienvenue.
6: Qu'est-ce que je... Konnichiwa. Je me souviens plus.
0: Bon, c'est pas grave.
6: Je suis stressée.
0: Merci beaucoup. Là, on voit aussi parader Miffy. C'est qui cette mascotte que les enfants, les parents vont pouvoir découvrir jusqu'au samedi 25 juillet ?
5: C'est une petite mascotte qui est adorable. C'est un petit lapin qui fait partie de la même famille que Hello Kitty et qui va se balader, qui fait des câlins à tous les enfants, aux adultes aussi, pour ceux qui veulent, et qui est là pour apporter un petit peu de joie, un peu d'animation et aider aussi les gens à adhérer au festival.
0: Des porte-clés, des stickers. Exactement. Avec des créatrices, des créateurs qui viennent d'ici, d'ailleurs, principalement du Val-d'Oise.
5: Du Val-d'Oise principalement, puisqu'on a essayé aussi de mettre en valeur les créateurs et les dessinateurs, les illustrateurs du Val-d'Oise. Donc on a beaucoup travaillé sur ce secteur géographique-là. Alors bien évidemment, on n'a pas trouvé que dans le Val-d'Oise, mais en Île-de-France aussi. Donc on a des personnes de talent qui sont là et qui proposent des produits dérivés des licences que l'on connaît très bien, qu'on a tous vues à la télévision ou qu'on a pu lire en manga. Et donc là, on a des créations originales.
0: Là, on est presque en face des Chevaliers du Zodiac, un peu. Hein.
5: On est en face des Chevaliers du Zodiac, on les reconnaît bien, il y a leur nom marqué dessus. Et quand on connaît la série, quand on connaît l'animé, le manga, on reconnaît très bien et on regarde et puis on adore.
0: Moi, il y a des pins aussi Sonic.
5: Tout à fait, qui fait partie des licences qui ne s'épuisent pas, puisque Sonic ressort de nouveaux épisodes régulièrement. Il y a une nouvelle série qui est sortie, donc ça permet comme ça d'entretenir un petit peu le phénomène.
0: Après des coussins.
5: Tout à fait, avec Agami Création, donc qui fait aussi des vêtements à base de tissu japonais et qui va présenter aussi des coussins, des créations originales aussi pour elle.
0: À côté, on est sur des grandes fresques, des tableaux.
5: Exactement, c'est David qui est un illustrateur qui nous a rejoint aujourd'hui.
0: Miffy nous rejoint. Coucou Miffy.
5: Bonjour Miffy. Ah non, petit, elle parle pas Miffy. Elle fait des câlins, mais elle parle pas.
0: Elle sautille dans tous les sens.
5: Voilà, exactement.
0: On l'adore, Miffy.
5: Voilà, tout à fait. Donc David nous a rejoint aujourd'hui. Donc il y a plein d'artisans qui vont arriver au cours de la semaine parce qu'ils n'étaient pas tous disponibles maintenant du fait de la Japan Expo. Il faut aussi qu'ils se reposent un petit peu. Mais David nous a rejoint pour présenter ses créations. Donc c'est un mangaka qui a fait ses études au Japon et qui est revenu en France ensuite pour pouvoir proposer son travail et partager sa passion pour le manga, les animés et tout ça.
0: Le célèbre film d'animation, les K-pop Demon Hunters. Exactement. Si vous n'avez pas vu encore ce film d'animation, vite, vite, vite, pressez-vous, c'est sur la plateforme Netflix.
5: Exactement, et avec tout ce qu'il y a de dérivés, donc de très beaux posters, tout est fait à la main et donc, ouais, il fait un travail magnifique.
0: Merci à vous d'être avec nous sur IDFM Radio. Nous sommes actuellement au cœur du centre commercial Modo Moisselle d'Aumont pour vous faire découvrir l'événement Modo Matsuri. Encore

0: Les perturbations actuellement du côté de la ligne H du transport le plus emprunté ici sur le Val-d'Oise, on en parle maintenant.
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0: La ligne H donc du Transilien perturbée jusqu'au 31 juillet en semaine à partir de 23h35. Le trafic est interrompu entre Épinay Villetaneuse et Ermont-Aubonne. Et puis actuellement, on nous signale un petit peu plus de 115 km de bouchons. La circulation est surtout compliquée sur la A3 entre Aulnay-Gare au Nord et Rosny-sous-Bois. Bienvenue, ici vous êtes chez vous, c'est votre radio valdoisienne et dans un instant, on continue à parler de la culture japonaise et gaming avec vos invités du jour. Mais maintenant, faisons un nouveau point sur l'essentiel de l'actualité proche de chez vous. Bon jeudi. 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Il était peu après 17h mardi 21 juillet lorsqu'un feu de végétation s'est déclaré sur un terrain jouxtant le syndicat intercommunal d'exploitation des champs captants d'Anières-sur-Oise. Les sapeurs-pompiers ont rapidement circonscrit l'incendie. Et mercredi 22 juillet, c'était hier, rue de l'Orme Saint-Edmé à Franconville, les sapeurs-pompiers sont intervenus pour une fuite de gaz. Il était 9h25 lorsque des témoins ont senti une forte odeur de gaz à l'extérieur et au niveau du premier sous-sol d'un immeuble de 6 étages. Après des reconnaissances, un périmètre de sécurité a été mis en place. Île-de-France Mobilité a annoncé mardi la mise en place d'un remboursement exceptionnel pour les abonnés Navigo qui subissent depuis la fin mars d'importantes perturbations sur les lignes J et L qui desservent le Val-d'Oise. Les usagers seront prochainement indemnisés. À l'origine de ces difficultés, un défaut sur le rail a endommagé les essieux de plusieurs trains, entraînant l'immobilisation d'une partie du matériel roulant. Conséquence, des suppressions de trains répétées pendant plusieurs semaines. Le temps d'effectuer les réparations nécessaires et de garantir la sécurité des voyageurs. Les abonnés utilisant la ligne J recevront ainsi l'équivalent d'un mois de forfait Navigo, tandis que ceux de la ligne L bénéficieront d'un remboursement correspondant à un demi-mois de forfait. La plateforme permettant d'effectuer cette demande ouvrira le 15 septembre. Les modalités précises seront communiquées prochainement. Et puis Pierre Cuchely vient d'être nommé au grade de chevalier de la Légion d'honneur, président de la CCI du Val-d'Oise depuis 2018, réélu à l'unanimité en 2021, entrepreneur.

0: Engagé, il représente aujourd'hui plusieurs milliers d'entreprises du commerce, de l'industrie et des services. C'était vos quelques informations proches de chez vous sur IDFM Radio.
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0: Deuxième partie consacrée à l'événement Modo Matsuri, la culture japonaise et gaming. Nous nous trouvons en plein cœur du centre commercial Modo pour cet événement qui se poursuit jusqu'au samedi 25 juillet.
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0: Là, on se rapproche de la maison Tenza.
2: Maison Tenza, donc qui est
0: Tenza.
2: Tenue par
0: J'ai
2: Vanessa.
0: J'ai dit Tenza, moi. Tenza,
2: ouais,
0: oui.
2: C'est pareil. Bon, presque pareil. C'est maison Tenza. La lecture est différente, mais voilà. Donc Vanessa a un ryokan, donc un espace, une maison traditionnelle japonaise sur Orléans. Et elle propose donc la visite de sa maison avec différents ateliers, différents repas. On a la possibilité de venir, de réserver, et il y a plein de choses que l'on peut faire chez elle.
0: Donc on est au Japon quand on arrive chez elle. Hein.
2: Complètement au Japon, d'autant qu'elle a fait... cette maison-là quasiment toute seule, de ses mains. J'ai eu l'occasion de la visiter, c'est incroyable, c'est vraiment très très beau et tous les petits détails sont recherchés, chinés, tout est bien calculé, tout est bien fait et on va pouvoir retrouver beaucoup d'éléments de pop culture aussi puisqu'il y a certaines petites consoles qu'on va retrouver derrière la télé, mais on va avoir aussi des éléments plus modernes comme on le voit au fond, il y a une grosse kokeshi lampe qui est une poupée traditionnelle mais représentée en plastique qui apporte une petite touche moderne à cet espace traditionnel.
0: D'où vous vient cette idée justement? Justement, vous êtes passionné par le Japon ?
3: Oui, j'ai habité 5 ans au Japon et j'aime le Japon depuis que j'ai à peu près 12 ans. Donc c'était la suite logique.
0: Là, vous proposez des éventails. Ils ont, j'ai envie de dire, le vent en poupe en ce moment. Hein.
3: N'est-ce pas ?
0: Bon, là, il fait moins chaud, heureusement. Et puis des éventails de toutes sortes, avec des coloris différents.
3: Oui, c'est surtout des éventails où j'écris votre prénom en japonais.
0: Waouh ! Là, nous sommes déjà avec une première pâtissière. Hein. Ça donne très, très, très envie. Hein.
2: Oui, tout à fait. Pâtisserie.
0: C'est pas
2: culture.
0: Bon, mais bon.
2: Alors, c'est
0: si,
2: toujours,
0: c'est très bon,
2: c'est
0: mais.
2: C'est toujours très bon.
0: En fait, mais il faut pas en abuser.
2: Alors, on peut, mais il faut faire du sport après. Donc on va avoir des références Pokémon avec des petits biscuits
0: les Pokéballs,
2: exactement, qu'on va retrouver aussi sur les muffins. Et la copine de Miffy qu'on a vue tout à l'heure, Hello Kitty, qui est présente en sucette aussi.
0: Des cookies, ça va en pleine forme?
4: Oui, j'ai un peu froid parce que je suis sous la clim, mais sinon j'ai la forme.
0: Tout se passe bien depuis le début, vous êtes là depuis lundi?
4: Exactement, depuis lundi et jusqu'à samedi, je suis là tous les jours.
0: Et vous proposez combien de sortes de gourmandises, de gâteaux? Il y a même le petit biscuit.
4: Alors j'ai le petit biscuit dans Shrek, j'ai un gâteau spécifiquement japonais, j'ai des Pokéballs, j'ai des Pokémon, j'ai des Luma de Mario, des gâteaux de Minecraft au citron, des cookies et des boules du dragon de Dragon Ball Z. Voilà.
0: Des sachets mystères à découvrir. Qu'est-ce qu'il peut y avoir dedans? Une figurine Naruto, un porte-clés Pikachu, et puis une mini serviette. Ah d'accord, c'est par thème. Donc là c'est uniquement Pokémon.
2: Exactement, tout à fait. Donc ça va être par différents mangas en fonction de ce qu'on aime.
0: Et plein d'autres figurines à se procurer, des mugs aussi, avec à l'intérieur différentes sucreries japonaises.
2: Des petits gâteaux, tout à fait. Voilà quoi, de quoi apporter un petit peu de douceur à la journée.
0: C'est Vadras qui propose ça. Ensuite, on est avec des doudous, des peluches, il y a des dragons, il y a des petites poules. Bonjour.
5: Bonjour.
0: Vous êtes
5: Lewis Crochet.
0: Et vous faites du crochet?
5: C'est ça, et je fais des peluches inspirées de jeux vidéo, de dragons fantastiques au crochet.
0: Quel est votre jeu préféré?
5: Je saurais pas dire.
0: Votre personnage préféré?
5: C'est pareil, j'en ai plein.
0: Oh, y en a quand même un.
5: Le
0: plus doux, le plus tendre, le plus attachant.
5: Non, je dirais Nier Automata.
0: Ah bah voilà, il y en a un quand même.
5: Et voilà.
0: Merci beaucoup.
5: Avec plaisir.
0: Nous sommes aussi avec nos voisins d'Anguin-les-Bains, la librairie Impression qui existe depuis 1977. Et Joseph, qui est le responsable de cette librairie et qui n'est pas si vieux. Voilà, il a moins de 45 ans. Non, on ne dira pas son âge, on s'en fiche, c'est pas grave. Regardez, de toute façon, toujours aussi jeune. Et cette librairie anguinoise qui sillonne les quatre coins du Val-d'Oise pour parler notamment de la littérature japonaise, les mangas. C'était important en tout cas pour la librairie d'être présente aujourd'hui au sein du centre commercial pour faire découvrir un petit peu vos différentes spécialités.
6: On est présent partout où on nous appelle. Donc c'est vrai qu'on est dans beaucoup d'événements un peu partout. Il y a beaucoup de salons de manga, il y a beaucoup de salons de bande dessinée. Et là, c'est l'association 404 qui nous a proposé ce stand. Et bah, forcément, on est venu. Voilà. Ce qui est toujours très bien accueilli. Ça fait plaisir à tout le monde. Donc,
0: il y a des pop, il y a des cartes à acheter.
6: Tout ce qui est pop culture. Principalement culture japonaise, mais tout ce qui est pop culture également. Puis on a également les livres, les mangas, des artbooks, des guides et beaucoup de petits goodies en tout genre.
0: Merci Joseph.
6: Mais merci à toi.
0: On va pas pouvoir tout détailler parce que sinon on n'est pas couché, bien évidemment. Et là nous sommes avec une autre pâtissière aussi. Hein.
2: Alors ici on est sur l'épicerie Yatai qui est à Hermont, à côté de la gare, donc qui propose plein de produits japonais et donc des
0: soda,
2: boissons,
0: chips,
2: exactement tout ce qu'on aime bien manger
0: soupe,
2: devant la télé ou manger comme ça quand on n'a pas envie de faire à manger. Et la pâtisserie est juste à côté.
0: Oh, ça donne trop envie la pâtisserie.
2: Exactement.
0: Avec les célèbres mochi.
2: Alors les mochi c'est de l'autre côté.
0: Ah,
2: là,
0: c'est
2: ce sont
0: côté.
2: Des wagashi. C'est une autre spécialité pâtissière japonaise.
0: Ça y ressemble un petit peu ou pas?
2: Alors,
0: c'est plus petit.
2: Il y a un terrain commun mais c'est différent. C'est plutôt des pâtisseries qu'on va manger lors de la cérémonie du thé par exemple.
0: Oh, c'est trop beau. Hein.
2: C'est très beau et c'est l'objectif principal des wagashi, c'est d'être très esthétique.
0: Wagashi au niveau du goût par rapport au mochi, c'est
2: deux mondes différents.
0: C'est deux mondes différents.
2: Deux mondes différents, tout à fait. Et donc, ils sont
0: mais ça reste rond quand même.
2: Exactement. Ou carré. Parce que
0: ou carré, oui, c'est vrai.
2: Carrés, notamment avec ceux-là qui représentent le mont Fuji.
0: Est-ce qu'on peut peut-être échanger avec la pâtissière
2: Hazuki.
0: Des wagashi, c'est ça?
2: Wagashi.
0: Wagashi. Bonjour. Ça va en pleine forme? Tout se passe bien.
7: Oui, je vous laisse.
0: Elle parle uniquement le japonais?
2: Non, elle parle français aussi, mais il ne faut pas parler trop vite.
0: Qu'est-ce que vous présentez exactement comme type de pâtisserie ici? Quels sont un petit peu les parfums et les formes?
7: Ah pardon, je ne peux pas parler bien français.
0: C'est quoi ça par exemple? Ça ressemble à quoi?
7: Ah, ça c'est l'isopi celui-là.
0: Ça c'est 10 euros.
7: Oui.
0: Et c'est quoi comme parfum? Quels sont les parfums des wagashi? C'est de la fraise, la menthe.
7: C'est ça que je trouve, des pérons. Ça c'est la pâte de. Pâte de régulion. Le goût de. Sésame noir.
0: D'accord, oui, c'est ça.
7: Ça, c'est le goût d'abricot.
0: Eh bien, oui, c'est la forme d'un abricot en plus.
7: Oui, c'est le plus classique. C'est le goût de la pâte de haricot azuki. Haricot azuki, c'est. Haricot rouge japonais.
0: Ah oui, j'adore.
7: Oui, ça, c'est agar-agar, à la base d'agar-agar. J'utilise la pâte de haricot azuki avec sucre noir.
0: En tout cas, il y en a de différentes sortes, différents parfums. Yuzu vert, montagne d'été. Oh, le petit lapin, il est trop chou.
2: Est trop mignon,
0: ça rappelle la mascotte qui se promène
2: exactement.
0: Jusqu'à samedi dans les allées
2: exactement.
0: Du centre commercial Modo. J'ai
2: envie de manger Mifi, effectivement, voilà. Quand on a vu ça. Après.
0: Merci beaucoup. Hein. Bonne journée. Et donc, ces pâtisseries, on peut les retrouver aussi plutôt en ligne, au sein d'une boutique.
2: Non, Azuki les prépare elle-même et elle les vend après sur Paris. Elle a une boutique sur Paris. Enfin, elle peut les vendre sur Paris. Généralement, elle fait des événements pour les proposer.
0: Voilà. Eh bien, merci beaucoup.
2: Il n'y a pas de quoi, avec plaisir.
0: Vincent, merci aussi à ton collègue. Rappelle-nous Sébastien.
2: Exactement.
0: Donc, de cette belle association.
2: Ouais. Et aussi à nos bénévoles qui sont là pour aider à ce que tout le festival se passe le mieux possible.
0: L'association USDEM 404.
2: Exactement, tout à fait. USDEM 404.
0: Donc, encore des ateliers, de nombreuses animations jusqu'au samedi 25 juillet.
2: Beaucoup de surprises le samedi 25 avec de la musique traditionnelle, du sumo, avec une démonstration de maître sushi, etc., etc. Beaucoup de choses à venir voir.
0: Merci beaucoup. C'était avec la matinale plaisir. Spéciale au sein du centre commercial Moissel d'Aumont pour cet événement Modo Matsuri.
2: Merci
0: à très
2: beaucoup.
0: Vite, Vincent.
2: À très vite. À bientôt.

Le chant des sirènes, c'était Frérot de la Vega sur LFM Radio, presque 8h52. Dans un instant, l'horoscope une nouvelle fois pour ce jeudi 23 juillet. Juste avant, 01 34 12 12 22, 01 34 12 12 22, on vous offre vos places de cinéma UGC, valables dans toutes les salles UGC de France pour découvrir le film de votre choix à n'importe quelle heure, grâce à ces deux invitations. Et surtout, il faut quand même réussir à les gagner en vous sélectionnant au 01 34 12 12 22. De quel pays Katmandou est la capitale? De quel pays Katmandou est la capitale? 01 34 12 12 22 et direction les salles obscures si vous arrivez bien évidemment à me proposer la bonne réponse au 01 34 12 12 22. Bonnes vacances, un bel été avec votre

0: On parle une nouvelle fois sur IDFM Radio de gaming avec le Festival Gaming Paris, l'élite mondiale de l'e-sport réunie à Paris avec Iliane, notre stagiaire du moment, accro à l'e-sport. Et on suit cette grande compétition déjà depuis quelques jours. Nous étions sur place au moment du démarrage de cet événement puisqu'on a été conviés à l'hôtel de ville de Paris pour découvrir une conférence de presse gigantesque avec des hommes et des femmes. C'est principalement des hommes quand même qui viennent d'un petit peu partout du monde pour s'affronter sur différents jeux. Et où en est-on ce matin, Iliane? On rappelle un petit peu cet événement qui va se dérouler encore sur plusieurs semaines. Bonjour.
1: Bonjour. Alors tout à fait, Christophe, actuellement le WVC elle a commencé depuis le 6 juillet 2026 et elle va se terminer le 23 août 2026. Donc elle se déroule à la porte de Versailles à Paris. Actuellement nous sommes déjà à 2 semaines de compétition. C'est très très intensif, il y aura encore beaucoup de jeux qui vont passer. Mais actuellement du coup les compétitions qui sont en liste, nous avons TFT, une variante de League of Legends, IFC26 et PUBG. Donc c'est les 3 jeux de la semaine, il reste encore des compétitions. La finale va être ce week-end, donc si vous êtes intéressé par le gaming ou l'e-sport, n'hésitez pas à aller les voir, c'est très très très intéressant. Donc voilà, c'était un peu les infos sur le W26 et on vous souhaite une bonne journée.
0: Merci beaucoup, en tout cas c'est impressionnant, il faut aller les voir, hein. C'est ouvert au grand public et vous allez découvrir donc le festival gaming à Paris, à la porte de Versailles jusqu'au 23 août et la compétition donc se poursuit. Pour en savoir davantage, vous avez notamment le site esportworldcup.com. On retrouve maintenant à 9h l'horoscope du jour avec Angélique. Bonne journée Iliane.
1: Bonne journée.
0: À très vite sur IDFM Radio. Bonjour Angélique.
2: Bonjour à tous. Bonjour Christophe. Bélier, confronté aux limites légales, vous devez temporiser et revoir votre copie. Courage. Taureau, peu importe la nature des obstacles, vous avez l'intelligence pour les résoudre. Gémeaux, en pleine remise en question vis-à-vis de vos partenariats, vous faites des choix. Cancer, vous posez les bases pour une collaboration professionnelle fructueuse. Lion, contre vents et marées, vous maintenez le cap de votre nouvelle relation. Vierge, alors que vous n'y croyez plus, votre vie bascule à l'occasion d'une rencontre. Balance, à vous les démarches administratives fastidieuses si vous voulez continuer. Scorpion, les enfants sont au centre de vos préoccupations, ce qui vous prend du temps. Sagittaire, votre situation financière est prometteuse malgré de grosses dépenses. Capricorne, enfin, vous bénéficiez du fruit de vos efforts, mais n'oubliez pas votre administratif. Verseau, toujours en mouvement, vous êtes sur le point de réussir, mais c'est compliqué. Poisson, faites appel à vos ressources créatives pour vous aider dans votre travail. Une excellente journée à tous.
0: Vous êtes toujours sur votre radio valdoisienne, IDFM Radio, c'est l'heure de l'agenda des villes, les bons plans culturels sur le Val d'Oise. L'établissement français du sang organise la prochaine collecte de sang à Beauchamp le jeudi 30 juillet de 14h30 à 19h à la salle Anatole France pour prendre votre rendez-vous dondesang.efs.santé.fr. Et puis un grand concours de court-métrage à Tavernis du lundi 28 septembre jusqu'au dimanche 4 octobre. Tavernis fête la 10e édition de son festival du cinéma sur le thème l'Europe au cinéma. Pour l'occasion, la ville relance son concours de court-métrage ouvert à 3 catégories, amateurs moins de 14 ans, amateurs de plus de 14 ans et école de cinéma professionnelle. Le jury réunira des personnalités du milieu du cinéma et de l'audiovisuel, des élus locaux et de jeunes taberninciens. Les films doivent être envoyés par mail à l'adresse festivalcinema@ville-taverny.fr, accompagné impérativement de la fiche d'inscription jointe au règlement avant le lundi 31 août 2026 minuit. Ils seront projetés en public le samedi 3 octobre de 10h à midi au cinéma de Taverny avant la remise des prix. 300 euros pour le meilleur film amateur au moins de 14 ans, 700 euros pour le meilleur film amateur de plus de 14 ans et 1500 euros pour le prix du jury école de cinéma professionnel. Pour en savoir davantage, rendez-vous sur le site de la ville de Taverny, ville-taverny.fr. C'était l'agenda des villes sur IDFM Radio, les bons plans culturels sur le Val d'Oise.
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Magnifique tube de Zucchero sur LFM Radio avec Il Volo. On repart en musique dans un instant avec Pauline. Allô le monde, bon jeudi, un jeudi ensoleillé. On fait un nouveau point météo dans un instant. Bonne fête aujourd'hui aux Brigitte. On vous accompagne jusqu'à 9h30 sur le 98 de la bande FM.

0: 9h11, la météo du jour, s'il vous plaît, c'est parti.
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0: Il fait beau et le soleil va encore briller tout au long de ce jeudi. Attention, ça risque de se dégrader à partir de demain et même voire dimanche d'après les prévisions de Météo France. Demain et dimanche, du gris. Alors profitez de cette joyeuse et belle journée avec un magnifique ciel bleu. Jeudi 23 juillet, des températures de 15 à 18 actuellement un peu partout en Île-de-France. Pour atteindre jusqu'à 25, même voire, allez carrément, 26 degrés cet après-midi. Du soleil, vous en voulez, vous en aurez. Pour ce jeudi, on vous souhaite encore une fois une bonne matinée avec votre radio. Et maintenant, c'est Angélique Kidjo. Elle chante « Oh ya ya » avec la participation notamment de Nile Rodgers. La matinale 8h, ça c'était tout à l'heure. Maintenant, entre 9h et 9h30, on attaque la dernière partie avec dans un instant la réponse au grand jeu du matin qui repart avec ses places de cinéma. Vous le saurez dans moins de 3 minutes.

Un grand coucou ce matin à tous nos bénévoles et plus précisément à celles et ceux qui ont fait rythmer votre matinale sur la dernière saison 2025-2026. J'en profite maintenant pour les remercier puisque c'est l'avant-dernière émission de cette saison. Merci infiniment à Caroline et à Alexandre qui ont assuré leur dernière chronique dernièrement. Chronique beauté pour Caroline et le billet d'humeur musical pour Alexandre. Ils partent maintenant vers d'autres horizons. Bonne route à eux. Je remercie aussi Sonia, Angélique, Isabelle Touget. Il y a

quelques-unes qui ont fait vivre cette matinale du lundi au vendredi entre 7h et 9h30. Merci infiniment à tous nos bénévoles IDFM Radio. La réponse à la question du jour, maintenant, qui gagne ces deux places de cinéma UGC? C'est Cédric aujourd'hui qui habite à Taverny et qui m'a donné comme bonne réponse le Népal. De quel pays Katmandou est la capitale? Effectivement, bravo à Cédric. Très vite, il va recevoir ses places de cinéma. La matinale vient rythmer votre été avec maintenant Daniel Balavoine et un autre Daniel, c'est Daniel Potter pour Bad Day. 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

0: Un dernier point sur la circulation en Ile-de-France, s'il vous plaît. IDFM Radio, l'actualité service. C'est comme ça tous les matins entre 7h et 9h30.
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0: Qu'est-ce qu'on nous précise plus exactement? Ouyouyouy, 186 km de bouchons, accident sur la A3 vers Paris au niveau de Bondy. Et puis je vous reprécise aussi que sur la ligne P du Transilien, de gros travaux, aucun train ne circule entre Tournan et Coulommiers. Sur la ligne P du Transilien jusqu'au dimanche 23 août. Donc du coup, ça inclut bien les week-ends et toute la journée. Pour en savoir davantage, rendez-vous sur transilien.com. À demain pour une nouvelle matinale. Nous quittons avec Amir à l'imparfaite. Merci encore une fois d'avoir été avec nous. 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

0: est midi. Tout de suite, votre journal d'information avec RFI sur IDFM Radio.
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3: Merci d'écouter RFI. Il est 10h en temps universel et midi ici à Paris. Et tout de suite, un nouveau journal avec vous, Gilles Moreau. Bonjour Gilles.
4: Bonjour Charlie, bonjour à tous. Dans l'actualité, la Russie, visée par un nouveau train de sanctions européennes, plus de 4 ans après le début de son agression de l'Ukraine. Le plus visé est le secteur du pétrole, car les revenus pétroliers de Moscou financent en grande partie cette guerre. À suivre les explications de Pierre Benazé. Le marché mondial du pétrole est par ailleurs fortement perturbé par le conflit au Moyen-Orient. Dans ce contexte, les cours flambent, actuellement près de 100 dollars le baril. Et les géants du secteur affichent des profits records. En Inde, une intervention du Premier ministre Narendra Modi, confronté au mouvement de contestation de la jeunesse. Il promet de sanctionner les responsables des fraudes aux examens, ces fraudes à l'origine de la fronde des étudiants. Dans ce journal aussi, le Tour de France à 3 jours de l'arrivée à Paris. Micro en main, notre reporter Olivier Pron a visité un village d'étape où se pressent les passionnés. C'est le 21e de la série. Un nouveau train de sanctions contre la Russie a donc été adopté ce matin à Bruxelles par les 27 de l'Union européenne. Il comprend des mesures contre les hydrocarbures et contre le secteur financier. Il ajoute de nouveaux responsables liés à la guerre en Ukraine. Il permet surtout de maintenir une limite du prix du pétrole russe. Pierre Benazé, bonjour.
5: Bonjour.
4: Parvenir à cet accord, Pierre, sur le fil, accord sur le fil, n'a pas été simple, hein, car le délai pour limiter ce prix expirait aujourd'hui.
5: Oui, le prix du pétrole russe restera limité à 44 dollars le baril, 15% en dessous des cours du brut de l'Oural. Cette limitation doit empêcher effectivement la Russie d'engranger des dividendes financiers depuis l'augmentation des cours mondiaux du pétrole. Elle durera 12 mois, soit 6 de plus que prévu initialement, mais pour y arriver, il a fallu des compromis. Les méthaniers grecs pourront continuer à transporter du gaz naturel liquéfié entre la Russie et des pays non européens, mais c'est seulement une dérogation pour un an. Ça ne concerne que les contrats datant d'avant l'invasion de l'Ukraine. Le patriarche orthodoxe russe, Kirill, échappe aux sanctions grâce à la Bulgarie, mais un nombre record de 250 personnes sont à l'ajouter à la liste des sanctionnés, et les soldats qui ont combattu contre l'Ukraine ne pourront pas obtenir de visa de court séjour dans l'UE. De nouvelles interdictions de transactions financières et des mesures à l'encontre des crypto-monnaies ont aussi été adoptées, et de nouveaux navires ont été ajoutés à la liste de la flotte fantôme qui leur interdit les accès portuaires et les services, et peut déboucher sur des saisies.
4: Merci pour ces explications. C'était Pierre Benazé en direct de Bruxelles. J'ajoute qu'en marge de la réunion ministérielle de l'ASEAN, les chefs de la diplomatie américaine et russe se sont rencontrés à Manille. Sergei Lavrov a mis en garde Marco Rubio contre la poursuite des livraisons d'armes à l'Ukraine. Poursuite, selon lui, inadmissible. Pas ou peu d'accalmie dans les échanges de frappes qui ont repris il y a maintenant 12 jours au Moyen-Orient. Parmi les derniers faits marquants, l'armée iranienne a revendiqué des frappes au Koweït contre des sites militaires américains en représailles aux attaques américaines. D'autres cibles militaires des États-Unis ont été visées en Jordanie, qui affirme avoir de nouveau intercepté ces dernières 24 heures des missiles et drones tirés vers son territoire. L'Irak fait partie des pays qui subissent de plein fouet les conséquences de l'escalade militaire dans la région. Ces conséquences sont sécuritaires, économiques, mais aussi psychologiques pour les Irakiens, notamment ceux du Kurdistan, où chaque jour des frappes se produisent. Reportage à Erbil de Marie-Charlotte Roux.
6: Le quartier 108 d'Enkawa, près de l'aéroport d'Erbil, est paisible le jour, mais le soir, il est régulièrement secoué par l'interception de drones par les défenses antiaériennes de la base américaine à proximité. Noura, une habitante du quartier.
7: Du coup, une explosion se produit et on est terrifiés. Parfois, les vitrines se brisent. C'est comme ça depuis le 28 février. Les gens commencent à s'y habituer, mais à chaque fois qu'on pense que la situation s'améliore et redevient stable, ça recommence.
6: Les frappes répétées contre les bases des groupes armés d'opposition iraniens éparpillés au Kurdistan inquiètent aussi les habitants. Feraidon est installé dans un minibus pour rentrer chez lui à Soleimaniye.
8: Nous sommes dans une situation de stress quand on dort, quand on mange ou quand on voyage. Nous avons peur que des missiles tombent sur une voiture de civils.
9: Cache-toi.
6: Au sud, les combats dans le détroit d'Ormuz limitent gravement les exportations de pétrole qui représentent plus de 90% des revenus publics irakiens, mais aussi les importations. Au bazar d'Erbil, les vêtements de Mahmoud arrivent d'Asie via le détroit d'Ormuz.
1: Avant la guerre, on vendait les produits 10 dollars. Maintenant, on les fait venir pour 20 dollars, donc on fait monter le prix pour les clients.
6: La hausse des prix du carburant et du gaz, ainsi que les coupures d'électricité provoquées par l'arrêt du principal champ gazier de la région par mesure de précaution, complique encore le quotidien des habitants. Marie-Charlotte Roupy, Erbil RFI.
4: La situation au Moyen-Orient a été abordée au sommet régional de l'ASEAN, l'association des pays d'Asie du Sud-Est, réunie à Manille, aux Philippines. Ces pays affectés par les pénuries de carburant appellent à la liberté de navigation et au passage sans entrave du détroit d'Ormuz, détroit stratégique, je vous le rappelle, où en temps normal transite 20% du trafic du pétrole. Dans ce contexte de guerre au Moyen-Orient et de grandes tensions sur le marché des hydrocarbures, les géants du secteur affichent sans surprise des profits records. C'est notamment le cas du français Total qui a doublé son bénéfice net au deuxième trimestre. Quant à l'espagnol Repsol, son bénéfice net a été multiplié par plus de 3,5 au premier semestre. Anne Verdaguer, bonjour.
2: Bonjour.
4: Ces résultats sont portés par la hausse du prix du pétrole sur fond de polémique.
2: Oui, Total avait déjà annoncé en avril dernier un bond de 51% de son bénéfice net pour les trois premiers mois de l'année. La hausse des profits est désormais de 73% pour le premier semestre. Ce matin, la porte-parole du gouvernement, ministre délégué à l'énergie, Maud Bréjon, a répété qu'elle refuserait toujours de rentrer dans le Total bashing. Pourtant, des voix s'élèvent sur ces annonces successives de profits records alimentées par la spéculation et remettent au cœur du débat la question d'une taxe sur les super-profits. Le groupe est souvent critiqué pour la faiblesse, voire l'absence de son impôt sur les sociétés en France. Hier, Total a relancé le mécanisme de plafonnement des prix du carburant dans ses stations-service. À la veille de l'annonce de ses résultats records, une façon de faire passer la pilule auprès de la population. Les prix du gazole ont notamment rebondi ces derniers jours en France pour se situer au-dessus de la barre des 2 euros le litre, ce qui ne manquera pas de faire des mécontents au moment des départs en vacances.
4: Anne Verdaguer du service éco. Et actuellement, les cours du pétrole s'envolent. Près de 100 dollars le baril de Brent de la mer du Nord. En Inde, une intervention du Premier ministre Narendra Modi, fragilisé par un mouvement de contestation de la jeunesse. Il promet de sanctionner les responsables des fraudes aux examens universitaires, des fraudes à l'origine de la fronde des étudiants. En retour, ces jeunes continuent d'exiger la démission du ministre de l'Éducation. Un peu partout sur la planète, les vagues de grande chaleur se succèdent et avec elles la sécheresse et les incendies. Le Sri Lanka, par exemple, se prépare à une grande sécheresse suivie d'inondations potentiellement catastrophiques provoquées par le phénomène météo El Niño. Autre exemple, le Japon, à sa capitale Tokyo, vient d'enregistrer le plus grand nombre d'hospitalisations en une journée liées à la canicule depuis 2010. Allez, maintenant le Tour de France. La 17e étape hier a été remportée au sprint par le Belge Jasper Philipsen. Le Slovène Pogacar est toujours en jaune avant les trois prochaines étapes de montagne et l'arrivée à Paris dimanche. En marge de la course, le village départ est un lieu incontournable, très prisé par ceux qui ont la chance d'y être invités. On y flâne en musique au milieu des sponsors et des produits locaux. Reportage d'Olivier Pro.
9: Pour un tour au village, certains feraient n'importe quoi. Ariel et son violon ambiance cette place ombragée du centre de Chambéry où Eric fait découvrir aux heureux invités ses produits locaux.
10: Ça permet surtout de se faire connaître parce qu'en fait beaucoup de gens ne nous connaissent pas. Des fois on peut être un petit peu délocalisé sur le bassin et je pense qu'aujourd'hui on est quand même dans ces valeurs d'acheter local, d'acheter de plus en plus proche de chez nous et je pense qu'on correspond à une image aujourd'hui.
9: Acheter local, rencontrer des élus locaux, le village sert aussi à les remercier en public pour leur accueil. Et Christian Prudhomme, directeur du Tour.
11: Nous avons la chance d'avoir 300 candidatures chaque année pour le Tour de France. Il y a les élus qui nous accueillent, on les reçoit, ils ont leur stand, on les voit, on remet une médaille du Tour, ils nous donnent un saucisson, voilà, ou un livre. Ça se fait de manière très très sympathique. C'est un lieu de convivialité, essentiellement.
9: Confirmation avec Mario, Gaspard et Étienne, Bob vissé sur la tête et cadeau plein les poches.
12: On veut transmettre aussi une passion au petit qui est venu aussi avec nous pour lui montrer un peu les valeurs du sport et du cyclisme et aussi représenter un peu notre belle région.
13: C'est le Tour de France, on connaît depuis qu'on est petit, c'est ce qui nous fait vibrer sur le bord des routes et là de le voir un peu de l'intérieur, c'est marrant et rigolo ça. On est aussi là pour les goodies.
14: On a déjà un sac bien rempli quand même, beaucoup de bob, non on est bien gâtés.
9: Olivier Pron, les poches pleines à Chambéry, RFI.
4: Et aujourd'hui, 18e étape du Tour de France, 185 km au programme dans les Alpes. Enfin, Zinedine Zidane sur le point de succéder à Didier Deschamps comme sélectionneur de l'équipe de France de football. C'est une question de jour. La fédération tiendra une conférence de presse mardi prochain, 28 juillet, pour présenter le nouveau titulaire du poste. Midi et bientôt 10 minutes, Emmanuel Bastide, bonjour, c'est à vous.
15: Bonjour Gilles Moreau.
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16: Votre flash valdoisien. Il était peu après 17h mardi 21 juillet lorsqu'un feu de végétation s'est déclaré sur un terrain jouxtant le syndicat intercommunal d'exploitation des champs captants d'Anières-sur-Oise. Les sapeurs-pompiers ont rapidement circonscrit l'incendie. Et mercredi 22 juillet, c'était hier, rue de l'Orme, Saint-Edmé, à Franconville, les sapeurs-pompiers sont intervenus pour une fuite de gaz. Il était 9h25 lorsque des témoins ont senti une forte odeur de gaz à l'extérieur et au niveau du premier sous-sol d'un immeuble de 6 étages. Après des reconnaissances, un périmètre de sécurité a été mis en place. Île-de-France Mobilité a annoncé mardi la mise en place d'un remboursement exceptionnel pour les abonnés Navigo qui subissent depuis la fin mars d'importantes perturbations sur les lignes J et L qui desservent le Val d'Oise. Les usagers seront prochainement indemnisés. À l'origine de ces difficultés, un défaut sur le rail a endommagé les essieux de plusieurs trains, entraînant l'immobilisation d'une partie du matériel roulant. Conséquence, des suppressions de trains répétées pendant plusieurs semaines. Le temps d'effectuer les réparations nécessaires et de garantir la sécurité des voyageurs. Les abonnés utilisant la ligne J recevront ainsi l'équivalent d'un mois de forfait Navigo, tandis que ceux de la ligne L bénéficieront d'un remboursement correspondant à un demi-mois de forfait. La plateforme permettant d'effectuer cette demande ouvrira le 15 septembre. Les modalités précises seront communiquées prochainement. Et puis Pierre Kuchli vient d'être nommé au grade de chevalier de la Légion d'honneur, président de la CCI du Val d'Oise depuis 2018, réélu à l'unanimité en 2021, entrepreneur engagé. Il représente aujourd'hui plusieurs milliers d'entreprises du commerce, de l'industrie et des services. C'était vos quelques informations proches de chez vous sur IDFM Radio.

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1: IDFM Radio, soyez les bienvenus, c'est l'heure de l'agenda des villes, les bons plans culturels sur le Val d'Oise avec l'exposition En vol sur le lac à Enghien-les-Bains depuis le 7 juillet jusqu'au lundi 31 août au kiosque du Jardin des Roses. Découvrez les différentes espèces d'oiseaux qui peuplent le lac d'Enghien-les-Bains, un des plus grands refuges pour les oiseaux migrateurs de la région. Résidents fidèles ou visiteurs de passage, il rythme les saisons et offre un spectacle naturel fascinant. Au détour d'un regard, d'un vol ou d'un reflet sur l'eau, chaque photographie raconte une histoire et révèle la beauté discrète de cette faune exceptionnelle. Et puis attention au départ du 11 au 19 juillet et du 15 au 30 août, le petit train à partir de 3 euros, les billets en vente sur place. Face à la jetée du lac de 15h à 18h30, dernier départ à 18h, départ toutes les 40 minutes, prenez le petit train dans le cadre de l'événement Festivité à Enghien-les-Bains. Pour en savoir davantage, rendez-vous sur le site de l'Office de Tourisme d'Enghien-les-Bains. C'était l'agenda des villes sur IDFM Radio, les bons plans culturels sur le Val d'Oise.

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2: Il est 17h, tout de suite, votre journal d'information avec RFI sur IDFM Radio.
3: Bonjour et bienvenue, 15h TU, 17h ici à Paris, le journal sur RFI.
4: Gilles Moreau.
3: Les Houthis revendiquaient des attaques de pétroliers dans le cadre du blocus naval qu'ils veulent imposer à l'Arabie Saoudite. Après Hormuz, les rebelles yéménites menacent de créer en mer Rouge un nouveau point de blocage pour le transport de pétrole. Le secrétaire général de l'ONU alerte, la situation au Moyen-Orient est hors de contrôle et au bord de l'inimaginable. En Inde, le Premier ministre est confronté au mouvement de contestation de la jeunesse. Il promet de sanctionner les responsables des fraudes aux examens, des fraudes à l'origine de la fronde des étudiants à suivre dans un instant. La Russie, visée par un nouveau train de sanctions européennes, le 21e. Le plus touché est le secteur du pétrole. Les revenus pétroliers russes finançant une grande partie de la guerre en Ukraine. Narendra Modi est sorti de son silence, fragilisé par le mouvement de contestation de la jeunesse de son pays. Le Premier ministre indien a promis de sanctionner les responsables des fraudes aux examens universitaires, des fraudes à l'origine de la fronde des étudiants. En retour, ces derniers continuent d'exiger la démission du ministre de l'Éducation. L'intervention du Premier ministre suffira-t-elle à ramener le calme? Sylvia Malimboum en doute. Elle est responsable de la recherche sur l'Inde à l'Institut français des relations internationales.
5: Le Premier ministre a effectivement tweeté en disant qu'il allait mettre en place des tribunaux accélérés pour garantir des sanctions rapides et sévères contre les personnes qui étaient impliquées dans la fuite des sujets d'examen. Mais enfin, ça reste une réponse assez tardive et quand même assez modeste face à l'ampleur du mouvement. Il faut savoir quand même qu'en Inde, on a aujourd'hui assez peu d'opportunités économiques, notamment pour les emplois de qualité. Et donc les concours publics sont quand même une des voies, je dirais, honnêtes d'accès à ces emplois dans un contexte où quand même 40% des jeunes diplômés sont au chômage. Mmh. Donc il y a une vraie crise de confiance dans le système éducatif dans son ensemble, qui est perçue comme corrompue. Et effectivement, la première revendication de ce mouvement des cafards aujourd'hui, c'est la démission du ministre de l'Éducation. Mais aujourd'hui, c'est une option qui n'a pas été mise sur la table par le gouvernement de Narendra Modi.
3: Sylvia Malimboum répondait à Paul Longsin-Spinelli dans RFI Midi. Je vous le disais dans les titres, la situation au Moyen-Orient est hors de contrôle et au bord de l'inimaginable, selon le secrétaire général de l'ONU. Il l'a dit après que les Houthis ont revendiqué l'attaque de deux pétroliers dans le cadre du blocus naval qu'ils veulent imposer à l'Arabie Saoudite. Après Hormuz, les rebelles yéménites menacent de créer en mer Rouge un nouveau point de blocage pour le transport de pétrole. Actuellement, les cours du pétrole s'envolent aux alentours de $100. Le baril. Logiquement, les géants du secteur affichent des profits records. C'est le cas du français Total qui a doublé son bénéfice net au deuxième trimestre. Depuis 10 jours, la protection civile de Gaza a repris les opérations de recherche de corps ensevelis sous les décombres des bombardements israéliens. Ces opérations ont le soutien du Comité international de la Croix-Rouge, compte tenu du cruel manque d'équipement dans l'enclave sous blocus israélien. Au total, quelques 150 habitations détruites doivent être fouillées pour tenter d'exhumer plus de 1000 victimes encore ensevelies. Reportage à Gaza de notre correspondant Rami Al-Megari avec Abla Junaidi.
6: C'est un travail de fourmi qui dure depuis une semaine dans ce quartier de la ville de Gaza. Tout autour des ruines d'immeubles et sous les pieds de Mahmoud Chalera, quelque part, des dizaines de proches mêlés aux décombres.
7: Ce sont les miens, mes cousins, mes frères, mes sœurs. Il leur faut un enterrement digne. Dès le début de la trêve, on va chercher et contacter beaucoup de personnes et d'organisations, dont la Croix-Rouge, pour qu'on puisse enfin les déterrer et leur rendre hommage.
6: Les familles travaillent main dans la main avec la défense civile qui chapeaute les opérations. Une seule pelleteuse est disponible pour soulever des tonnes de gravats. Mahmoud El-Choubaki, de la défense civile.
8: D'après ce que nous ont indiqué les familles, il y aurait plus de 200 victimes entre la maison qu'on vient de finir de vider et celle où la pelleteuse est à l'œuvre. 45 martyrs ont été exhumés à ce jour. Avant la guerre, nous n'avions pas d'engin lourd pour mener les recherches. Nos équipes travaillent avec du matériel léger. Cet engin de terrassement nous a été prêté par la Croix-Rouge spécifiquement pour extraire les victimes ou leurs dépouilles des décombres.
6: Pour accélérer les opérations, les secouristes en appellent au soutien de l'ONU pour faire entrer davantage d'engins à Gaza, où 60 millions de tonnes de gravats s'amoncellent.
3: Reportage à Gaza de Rami Al-Megari avec Abla Jounaidi.
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3: La situation au Moyen-Orient a été abordée au sommet régional de l'ASEAN, l'association des pays d'Asie du Sud-Est asiatique, réunie à Manille, aux Philippines. Ces pays, affectés par les pénuries de carburant, appellent à la liberté de navigation et au passage sans entrave du détroit d'Ormuz. En marge de la réunion, les chefs de la diplomatie américaine et russe se sont rencontrés en tête-à-tête. Sergei Lavrov a mis en garde Marco Rubio contre la poursuite des livraisons d'armes à l'Ukraine, poursuite selon lui inadmissible. Anissa El-Jabri.
9: 30 minutes après. Peine de discussion, pas de déclaration à la presse à l'issue et des communiqués séparés. Ce rendez-vous à Manille a confirmé que Washington et Moscou sont désormais loin d'Anchorage. La rencontre bilatérale au sommet d'août dernier avec un cadre de lune de miel, tapis rouge à la clé pour Vladimir Poutine. Les relations de Sergueï Lavrov n'ont du reste jamais été excellentes avec son homologue américain. C'est donc son ministère qui a dit dans un communiqué post-rencontre ce que le Kremlin pointe depuis quelques semaines, sauf que la diplomatie russe a usé d'un langage bien plus anguleux, je cite « Il est inadmissible de poursuivre les livraisons d'armes au régime de Kiev ». Le communiqué dénonce aussi, et ça c'est une rhétorique très partagée à Moscou, je cite encore « La politique déstabilisatrice des pays européens qui continue de vouloir infliger une défaite stratégique à la Russie ». La télévision d'État résume la situation avec ces mots « La diplomatie ne va pas gagner, nous allons continuer à nous battre ». Anissa El-Jabri, Moscou. RFI.
3: Et à propos toujours de la Russie, un nouveau train de sanctions contre Moscou a été adopté ce matin à Bruxelles par les 27 de l'Union européenne. C'est le 21e de la série. Il comprend un plafonnement du prix du pétrole russe car les revenus pétroliers de Moscou financent en grande partie la guerre en Ukraine. En France, du jamais vu depuis 20 ans, 45 000 hectares ont déjà brûlé depuis le début de l'année sous l'effet des fortes chaleurs et de la sécheresse. On le sait, la multiplication des catastrophes climatiques est en grande partie la conséquence du réchauffement provoqué par l'activité humaine, en cause surtout la consommation d'hydrocarbures. Mais lentement, mais sûrement, les choses sont en train de changer. Petit à petit, les voitures électriques remplacent les véhicules thermiques. Nathalie Vitran, c'est vrai en Europe, où les voitures 100% électriques représentent désormais 20% du marché automobile.
10: D'après les derniers chiffres de l'Association des constructeurs européens d'automobiles, sur la première moitié de l'année, 1 220 000 nouvelles voitures 100% électriques ont été vendues dans l'Union européenne. Une voiture sur 5 contre 15% à peine il y a un an. Une transition particulièrement forte en Europe de l'Ouest. En Allemagne, les ventes de voitures électriques ont augmenté de 50% d'une année sur l'autre, plus de 60% en France. Logiquement, les ventes de voitures à essence reculent, elles, fortement. Certes, elles représentent encore 20% du marché, mais c'était quasiment 30% l'an dernier. Pour la première fois, les ventes de voitures électriques ont même dépassé, au mois de juin, celles des véhicules à essence. Conséquence de l'explosion des prix du pétrole depuis la guerre en Iran, même si pour l'heure les consommateurs préfèrent encore un entre-deux, les voitures hybrides dominent toujours le marché avec quasiment une vente sur deux. Mais les experts sont formels, l'arrivée de véhicules 100% électriques abordables, notamment chinois, a eu un effet d'entraînement et un retour en arrière semble désormais inimaginable.
3: C'était Nathanaël Vitran. La cité antique de Tyr au Liban doit être protégée. L'UNESCO tient actuellement en Corée du Sud la 48e session du Comité du patrimoine mondial. Elle a décidé d'inscrire la ville donc de Tyr sur la liste du patrimoine mondial en péril. Tyr est située au sud du Liban, à une vingtaine de kilomètres de la frontière avec Israël. Elle est la cible d'une campagne de frappe israélienne depuis le début de la guerre avec le Hezbollah pro-iranien en mars dernier. Sophie Torlota.
11: Cité phénicienne, Tyr est l'une des plus anciennes villes du monde méditerranéen. Deux ensembles, vestiges de l'Empire romain, sont inscrits depuis 1984 au patrimoine mondial de l'UNESCO, un arc de triomphe et un hippodrome. Après avoir ordonné à la population d'évacuer, l'armée israélienne avait directement visé et endommagé l'un de ces sites début juin. Le ministre libanais de la Culture, Rassam Salamé, accuse Israël de ne pas respecter la Convention de la Haye qui oblige à préserver les biens culturels en cas de conflit armé. C'est lui qui a déposé une demande de protection renforcée auprès de l'UNESCO. L'inscription au patrimoine en péril n'est pas une sanction. Cela permet de mobiliser des financements d'urgence, des partenaires et l'attention des 196 pays membres de l'organisation afin que tout soit fait pour empêcher la destruction des sites concernés. Pour le Liban exsangue, cette décision de l'UNESCO constitue aussi bien une aide financière bienvenue qu'un symbole politique.
3: Un mois fin du Tour de France aujourd'hui, 18e étape. Les 185 km au programme dans les Alpes comprennent pas moins de 5 ascensions, dont 2 classées en première catégorie. RFI bientôt 17h10 ici à Paris, 2h de moins en temps universel. Excellente journée.
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12: Votre flash valdoisien. Il était peu après 17h mardi 21 juillet lorsqu'un feu de végétation s'est déclaré sur un terrain jouxtant le syndicat intercommunal d'exploitation des champs captants d'Anières-sur-Oise. Les sapeurs-pompiers ont rapidement circonscrit l'incendie. Et mercredi 22 juillet, c'était hier, rue de l'Orme, Saint-Edmé, à Franconville, les sapeurs-pompiers sont intervenus pour une fuite de gaz. Il était 9h25 lorsque des témoins ont senti une forte odeur de gaz à l'extérieur et au niveau du premier sous-sol d'un immeuble de 6 étages. Après des reconnaissances, un périmètre de sécurité a été mis en place. Île-de-France Mobilité a annoncé mardi la mise en place d'un remboursement exceptionnel pour les abonnés Navigo qui subissent depuis la fin mars d'importantes perturbations sur les lignes J et L qui desservent le Val-d'Oise. Les usagers seront prochainement indemnisés. À l'origine de ces difficultés, un défaut sur le rail a endommagé les essieux de plusieurs trains, entraînant l'immobilisation d'une partie du matériel roulant. Conséquence, des suppressions de trains répétées pendant plusieurs semaines. Le temps d'effectuer les réparations nécessaires et de garantir la sécurité des voyageurs. Les abonnés utilisant la ligne J recevront ainsi l'équivalent d'un mois de forfait Navigo, tandis que ceux de la ligne L bénéficieront d'un remboursement correspondant à un demi-mois de forfait. La plateforme permettant d'effectuer cette demande ouvrira le 15 septembre. Les modalités précises seront communiquées prochainement. Et puis Pierre Kuchli vient d'être nommé au grade de chevalier de la Légion d'honneur, président de la CCI du Val-d'Oise depuis 2018, réélu à l'unanimité en 2021, entrepreneur engagé. Il représente aujourd'hui plusieurs milliers d'entreprises du commerce, de l'industrie et des services. C'était vos quelques informations proches de chez vous sur IDFM Radio.

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1: IDFM Radio, soyez les bienvenus, c'est l'heure de l'agenda des villes, les bons plans culturels sur le Val d'Oise avec l'exposition Envol sur le lac à Enghien-les-Bains depuis le 7 juillet jusqu'au lundi 31 août au kiosque du Jardin des Roses. Découvrez les différentes espèces d'oiseaux qui peuplent le lac d'Enghien-les-Bains, un des plus grands refuges pour les oiseaux migrateurs de la région, résidents fidèles ou visiteurs de passage. Il rythme les saisons et offre un spectacle naturel fascinant au détour d'un regard, d'un envol. Vol ou d'un reflet sur l'eau, chaque photographie raconte une histoire et révèle la beauté discrète de cette faune exceptionnelle. Et puis attention au départ du 11 au 19 juillet et du 15 au 30 août, le petit train à partir de 3 euros, les billets en vente sur place. Face à la jetée du lac de 15h à 18h30, dernier départ à 18h, départ toutes les 40 minutes, prenez le petit train dans le cadre de l'événement Festivité à Enghien-les-Bains. Pour en savoir davantage, rendez-vous sur le site de l'Office de Tourisme d'Enghien-les-Bains. C'était l'agenda des villes sur IDFM Radio, les bons plans culturels sur le Val d'Oise.

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1: Bonjour chers fidèles de ce rendez-vous compte chaque jeudi sur IDFM. Aujourd'hui, un rendez-vous compte où je vais essayer de ne pas trop ramer dans mes questions. Bonjour Jeanne.
2: Bonjour.
1: Ah, pourquoi est-ce que je vais essayer de pas trop ramer dans mes questions?
2: Sûrement parce que du coup moi je vais vous parler de mon sport et c'est l'aviron, donc on rame quotidiennement.
1: Voilà. Il y a des gens pour qui il faut jamais ramer, mais toi c'est un peu ta vie quoi.
2: C'est mon quotidien.
1: Voilà. Jeanne, tu as 18 ans.
2: Exactement.
1: Voilà. Comment est-ce que tu pourrais te présenter, donc sportif de haut niveau?
2: Ouais.
1: Et alors, au niveau universitaire
2: Alors du coup je fais de l'aviron, ouais. Donc maintenant en pôle, donc en haut niveau depuis maintenant 3 ans, mmh. Et d'un point de vue universitaire, j'ai intégré la fac de Nantes en début d'année.
1: En STAPS ?
2: En STAPS, en première année de licence,
1: ouais. C'est-à-dire les études qui permettent de devenir
2: Alors moi dans l'idéal j'aimerais devenir kiné, donc il va falloir que je récupère des passerelles et après je verrai bien où ça me mène.
1: Alors pourquoi kiné d'ailleurs ? Parce que tu as eu recours souvent au kiné ou...
2: Alors maintenant oui, j'ai beaucoup recours au kiné, donc dû au sport, pour se battre des blessures par-ci par-là. Et puis parce que quand j'ai commencé l'aviron, ça, c'est vraiment un métier qui touche aux sportifs, sans non plus être dans le milieu, y être au quotidien. Et du coup je trouve que c'est hyper intéressant d'avoir les deux points de vue, d'être en contact de l'athlète sans pour autant être investi.
1: Avoir le stress.
2: Exactement.
1: Donc cinquième année d'aviron, donc comme tu as 18 ans, si on fait une petite soustraction, tu as commencé vraiment très jeune.
2: Ouais, et encore, j'ai commencé assez tard par rapport à la majorité des rameuses avec qui je m'entraîne, qui ont facile 10 ans dans les jambes. Donc, il faut quand même que je rattrape un peu mon retard aussi qui s'est accumulé.
1: D'ailleurs, il y a un âge, quand même, c'est très jeune, parce que si on commence à quel âge on commence l'aviron ?
2: Ça dépend. Moi, j'ai commencé donc en cadette. Ouais. Mais après, je sais qu'il y a aussi les catégories minimes et les catégories benjamin, donc on peut commencer facilement à 10 ans, donc ça va plus être de l'initiation, pas forcément tout le temps dans l'esprit de compétition, mais c'est vrai que ça peut se commencer quand même relativement jeune, si on trouve les bonnes structures pour.
1: Alors toi, qu'est-ce qui t'a poussé à te tourner vers l'aviron, si je puis dire?
2: Bah, ma maman.
1: Qui est ici présente, Marion, bonjour.
3: Bonjour.
1: Je te laisserai la parole après. Oui, ta maman, et puis peut-être le Covid, non?
2: Exactement, avant le Covid, je faisais de l'aviron et de la danse, donc... Non, du tennis et de la danse, pardon, donc rien à voir. Et donc après le Covid, comme je pense beaucoup de jeunes, je savais plus trop ce que je voulais faire, j'avais plus forcément envie de faire de danse. Et maman m'a proposé l'aviron, et j'ai essayé, ça m'a plu, j'avais plutôt le profil, donc c'est comme ça que ça s'est fait.
1: Alors justement, le profil, c'est-à-dire physique, tu veux dire, ou mental ou...
2: Le profil physique d'abord, parce que donc j'ai commencé à la Société Nautique d'Anguin, qui est un assez petit club, donc quand je suis arrivée, il n'y avait pas forcément de personnes avec qui je pouvais ramer, mais j'avais la qualité d'être grande physiquement, et du coup de pouvoir ramer seule, donc dans ce qui s'appelle du skiff, et du coup bah forcément ça s'est fait tout seul, et après au fur et à mesure des gens sont venus, on a pu monter des bateaux, etc.
1: Alors tu dis grande physiquement, on peut te demander ta taille?
2: Je suis 1m83.
1: D'accord. Mais en même temps, c'est quand même quelque chose qui... Hein, ça va, ça passe bien. Maman Marion, pourquoi avoir poussé ta fille dans l'aviron? Expérience personnelle?
3: Pas du tout.
1: Bon.
3: Pousser, je sais pas, en tous les cas suggérer, parce que Jeanne est une enfant qui a toujours eu beaucoup d'énergie. Et pendant le Covid et pendant le confinement, je la faisais beaucoup courir dans le jardin pour prendre l'air. Et donc, comme vous le savez, on s'est tous déconfinés très progressivement. Et donc, le sport d'extérieur m'a paru assez évident. Et le lac étant au bout de la rue, pourquoi t'essaierais pas l'aviron?
1: Ah, c'est assez logique.
3: C'est
1: finalement
3: pas plus compliqué que ça.
1: Non, mais c'est comme quoi, c'est pas mal d'habiter Anguin aussi.
3: C'est ça, exactement.
1: Voilà. Donc, Jeanne, tu as commencé au club d'Anguin.
2: Exactement.
1: Et après
2: Donc du coup j'y ai fait mes 3 premières années, donc où j'ai évolué donc toute seule au début, puis avec Manon Boulogne, une rameuse qui était donc aussi au lycée avec moi, qui était un peu plus âgée, mais avec qui on a pu monter nos premiers bateaux en championnat.
1: Manon que je connais aussi.
2: Exactement. qui maintenant a évolué dans un autre milieu, mais avec qui on est toujours super en contact. Et puis du coup après... avec le pôle, donc là où j'ai commencé à m'entraîner plus dans une optique de haut niveau, il me fallait plus de partenaires d'entraînement que j'ai trouvé du coup dans un autre club qui est donc aussi du 95, et puis donc où j'y ai fait une saison. donc avec qui on a pu récupérer le titre de championne de France. Donc ça, c'était notre objectif quand même quand j'ai signé là-bas. Et puis maintenant, je suis partie donc depuis là, septembre, à l'Aviron Marne de Joinville, qui est un plus gros club, qui est un peu plus loin et qui permet, bah, qui continue de m'accompagner en fait dans mon projet.
1: Voilà. Alors moi, j'ai retrouvé sur internet une interview de ton entraîneur. Qui avait été. Alors plusieurs, j'en ai retrouvé une qui a eu lieu quand tu passais ton bac de français. Donc ça doit faire 3 ans, peut-être.
2: Oui, c'est ça.
1: Voilà. Bon, on va écouter.
2: 2 ans.
1: On va écouter.
0: Bonjour, donc aujourd'hui je suis à nouveau à la Société Nautique d'Anguin. Je suis avec Jeanne Bourry.
4: Oui.
0: Bonjour Jeanne.
4: Bonjour.
0: Alors bah Jeanne rame avec Manon qu'on a vu il y a quelques jours. Jeanne et Manon sont toutes les deux au pôle Île-de-France d'Aviron. Et on voulait faire un peu ta connaissance. Ça fait combien de temps que toi que tu rames?
4: Ça fait 3 ans et demi du coup que j'ai commencé à l'Aviron.
0: Ok. Et depuis combien de temps t'es au pôle?
4: Je suis au pôle depuis là, septembre, la rentrée quoi.
0: Qu'est-ce que tu prépares alors côté études?
4: Côté études, le bac de français en première.
0: Ce qui est déjà pas mal.
4: C'est déjà bien.
0: Ok. Et alors donc côté sportif, comment ça se passe en ce moment? Qu'est-ce que tu prépares? Comment tu rythmes un peu tes journées?
4: Et du coup on va en cours normalement. Et le soir en rentrant vers à 16h, on a entraînement jusqu'à 18h. Pour préparer les compètes ou juste s'entraîner quoi.
0: Ok. Et tes objectifs là cette année sportivement c'est quoi alors?
4: Passer les sélections pour Casobon, ce serait déjà pas mal.
0: Ouais. Et, avec Manon
4: ça c'est à voir, c'est en fonction du niveau si on peut passer en 200 ou en skiff. Et voilà.
0: Ok. Vous verrez quoi.
4: Ouais c'est ça.
0: Ok super. On te souhaite une super saison.
4: Merci.
0: Et puis on va suivre ça de près.
4: Merci.
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1: Donc voilà, Jeanne, déjà une sportive aguerrie, on va dire. Tu as parlé du titre de championne de France. Ouais. Tu nous racontes.
2: Et donc, du coup, quand j'ai signé donc, dans mon club cette année, la saison dernière, pardon, on avait pour objectif de monter un bateau avec une autre rameuse, donc à la base en double. Sauf que finalement, il s'avère qu'on était 3 rameuses du Pôle Espoir dans ce club et on s'est dit on peut pas en laisser une sur la touche. Donc, un bateau à 3, ça n'existe pas, c'est 2 ou 4. Donc, on a réussi, notre entraîneur a réussi à former une cadette qui venait de débuter, donc il y a quand même, mine de rien, 4 ans de moins que nous, pour qu'elle puisse ramer avec nous, en fait. Donc, même si, forcément, elle avait moins d'expérience, elle s'entraînait pas sur les mêmes distances, tout ça, elle a atteint un niveau suffisant pour pouvoir monter dans le bateau. Et donc, dès les premières courses qu'on a faites ensemble, notre bateau, il sortait quand même vachement du lot. C'était plutôt un bon bateau. Et puis, du coup, arrivé au championnat, on savait qu'on était bateau favori. Donc, on a gagné toutes nos courses. Au classement, c'était pas toujours hyper régulier. On pouvait pas dire qu'on s'imposait première. Et puis on part pour la finale, où pour le coup là on part, on était sur les listes, on était deuxième. Et donc on a fait toute notre course en retrait, donc grosse pression durant la course. Et puis sur les 500 derniers mètres, je pense qu'il y a l'esprit d'équipe qui a remonté et le mental qui a fait qu'on n'a pas lâché. On a réussi à gratter sur les 100 derniers mètres la première place, c'était incroyable.
1: Alors justement, c'est quelle distance une course comme ça?
2: Donc chez les juniors, c'est 2000 mètres, donc c'est 2 km à fond. Mmh. Donc faut tout donner. Là où par exemple les cadets ils font que 1500 mètres, qui est déjà assez long. Et du coup, c'est vrai que c'était un peu la subtilité quand on a pris la décision de mettre une cadette dans notre bateau. Il a fallu qu'elle s'adapte à la distance, au temps d'effort et même la cadence, tout ce qui va avec un bateau.
1: Alors à t'écouter, c'est votre projet à vous les jeunes, et pas celui du club ou celui d'un entraîneur, l'entraîneur qui a dû s'adapter à votre projet finalement.
2: Alors c'est un projet qui est mené ensemble. Je pense que l'entraîneur a une relation avec l'athlète qui est quand même assez particulière, parce que même s'il n'est pas dans le bateau avec nous, ça reste un projet, il s'investit autant que nous, parce que sans lui il n'y a pas la coque, il ne nous emmène pas en déplacement, il n'y a pas les entraînements, on n'arrive pas à se coordonner, tout ça. Donc je pense que l'entraîneur il a un rôle notamment dans les cas très fédérateurs. Et qui va toujours aider à remotiver entre guillemets quand le bateau il va perdre un peu d'intérêt, ou il va réussir toujours à trouver le petit truc qui va faire que on va se lever le matin pour aller s'entraîner ensemble, même si on n'a pas envie parce qu'il fait froid et que c'est pas ce qu'on a envie de faire de notre dimanche. Et du coup je pense qu'il a quand même je pense que la victoire elle était pour nous sur le moment, mais elle était aussi pour lui, parce que ramener un titre de championne de France, ça faisait longtemps que ça avait pas été fait dans ce club. Et puis on sait aussi que le 4 de couple, donc c'est la catégorie on a gagné, c'est 4 avec 2 rames par personne. C'est la catégorie dans laquelle lui performait aussi étant plus jeune, donc c'est aussi quelque chose qui se fait. Je pense que c'était aussi un bon moment pour lui.
1: Tu peux donner son nom ?
2: Il s'appelle Morgan Forestier, c'est l'entraîneur du Val d'Oise Aviron.
1: D'accord, et le nom de tes coéquipières, le prénom peut-être ?
2: Donc il y avait Maëna qui était la nage, donc la première du bateau, donc c'est elle qui va donner tout ce qui va être le rythme, qui va. Donc elle avait en plus pour rôle de. Elle motivait vachement le bateau, c'est plutôt elle qui parlait pendant les entraînements pour donner les consignes techniques, etc. Ensuite il y avait moi en deuxième position, Cassandra qui est maintenant au pôle à Nantes avec moi, et puis Diane, donc notre cadette, qui elle pour le coup était plus jeune et qui était arrivée vraiment dans notre bateau pour. À la place remplacée, qui finalement était une partie hyper intégrante du bateau, parce que sans elle, en vrai, notre championnat, il aurait pas pu être fait. Donc c'est voilà.
1: Alors qu'est-ce qui se dit à bord d'un bateau en pleine course ?
2: Pas grand-chose. On lâche pas, elles sont juste à côté, on peut y aller, on les tient, que des trucs comme ça. Ou, bah, logiquement, nous, c'est, on avait des mots entre nous qui voulaient dire qu'on devait relancer notre coque, sans pour autant que les autres à côté nous comprennent. Parce que c'est aussi là toute la subtilité, c'est que si on parle, les autres nous entendent. Donc, si elles commencent à nous copier, ça va pas aller. Donc, voilà. Et après, c'est des méthodes qui se mettent ensemble. Après, avec l'expérience et les kilomètres qu'on aura fait à l'entraînement, notamment grâce à l'entraîneur, on se connaît, on sait où sont les difficultés de chacune. On connaît bah, nos difficultés lors des courses, lorsque chacune commence à être dans des moments difficiles, on le voit, on le sent. Et donc c'est là qu'on essaye de repartir vraiment toutes les quatre pour emmener ce bateau en fait ensemble bah, à la victoire si c'est possible. Et là dans ce cas c'est ce qui s'est passé.
1: Alors d'un bateau à l'autre on peut entendre ce qui se dit. Pourtant quand les on voit les images, ouais, on a l'impression que c'est séparé. Que...
2: Et ben en fait c'est séparé mais pas tant que ça quand on est dedans. Par drone oui, mais en fait quand on... Nous, on était ligne d'eau centrale, donc les lignes d'eau favorites. Et donc, du coup, les bateaux qui sont juste sur nos côtés, on les entend super bien et ils nous entendent super bien. Et du coup, pas, je ne vais pas entendre ceux qui sont en ligne d'eau 1, mais ceux qui sont les lignes juste à coller à nous. Surtout s'il y a des petits problèmes de direction, ça va s'entendre à la perfection. Et c'est là vraiment qu'il faut qu'il y en ait une qui soit assez attentive à ce qui se passe autour pour essayer de ne pas lâcher. C'est assez compliqué. C'est plutôt Cassandra qui était sur
1: d'accord.
2: ce...
1: Il faut écouter les autres, finalement.
2: Ouais, elle était très bonne pour capter ce qui se passait à côté et nous situer sur le reste de la course.
1: Ok. Et votre entraîneur n'a qu'un seul équipage en charge ou il y en a plusieurs ?
2: Alors le Val d'Oise Aviron c'est un petit club pour la catégorie junior, donc c'était la catégorie où on était que trois filles. Et donc on était le seul bateau junior, oui. Non, Diane elle est cadette.
3: Ah oui.
2: Et pardon. Et par contre, ils sont en train de. Il est très concentré sur les cadets et les minimes, notamment, qui sont extrêmement bien formés là-bas. Honnêtement, quand je suis arrivée au club, je vais pas mentir, j'ai ramé contre des garçons. Je me suis dit, ils avancent quand même sacrément bien. Et après, j'ai compris qu'ils avaient quand même 4 ans de moins que moi. Et là, je me suis dit, ah oui, quand même, c'est qu'il y a vraiment une bonne formation là-bas. Donc, il y a beaucoup d'équipages cadets, minimes. Donc, c'est un excellent club formateur. Et d'ailleurs, en cadet, il me semble, ou en minime, je ne sais plus. Ils sont allés chercher les garçons le titre de vice-champion de France en 4 barres. Donc c'est eux, ils ont du 4 comme nous, mais sauf qu'ils ont un barreur qui leur permet de faire la direction. Donc voilà.
1: Alors où est-ce qu'on fait de l'aviron dans le Val d'Oise ?
2: Alors dans le Val d'Oise, il y a pas beaucoup de clubs. Donc il y a la Société Nautique d'Anguin, il y a le Val d'Oise Aviron, et puis il y a le Coma. Donc c'est j'aurais pu
1: l'acronyme
2: exactement Argenteuil.
1: Mais dans le Val d'Oise, bon Argenteuil, il y a la Seine.
2: Exactement.
1: À Anguin, il y a le lac, mais
2: et,
1: ailleurs.
2: Et à Butry, du coup, c'est sur l'Oise.
1: D'accord.
2: Non, sur l'Oise.
1: Voilà, il y a tout. Effectivement, il faut de l'eau.
2: Tout ce qu'on peut
1: Jeanne, on va écouter une première pause musicale. Quel titre tu aimerais entendre ?
2: We Are Young de Fun.
1: Oui. Pourquoi ?
2: Parce que j'aime bien les paroles, j'aime bien le rythme. Elle reste posée, mais assez dynamique et c'est plutôt assez représentatif de bah on est jeune. Donc voilà.
1: Voilà, on écoute.

0: toujours bien sûr IDFM à l'écoute de ce rendez-vous compte où nous recevons aujourd'hui Jeanne, championne sportive de haut niveau dans le domaine de l'aviron. Alors Jeanne, dis-moi, quelles sont tes motivations, tes performances? On en a un petit peu... tes motivations? La gagne.
1: Exactement, la gagne. C'est nos motivations, je pense, comme tous les sportifs quotidiennes, ça va être de gagner. On est rentré dans une... Moi, qui plus est, je suis rentrée dans une structure où bah, c'est vraiment l'esprit de tous les rameurs que je rencontre. Et donc, bah oui, ça va être gagner, se surpasser, voir toujours aller voir où on peut aller chercher bah, quelques petites secondes, même si ça va faire encore plus mal, de voir bah, ouais, jusqu'où physiquement on est capable de pousser le truc.
0: Alors justement, qu'est-ce qui fait mal dans l'aviron? Les jambes, les bras, tout, le dos?
1: Tout.
0: Ouais.
1: Tout, les jambes, en fait, tout est sollicité à l'aviron. Même si quand on regarde comme ça, on est assis, la majorité pense qu'on fait que les bras, mais en fait, pas du tout. Nos jambes, elles représentent quand même bah, 60 à 70% de ce qui va déplacer notre bateau. Et donc, du coup, ouais, il y a tout qui fait mal. Même dans la tête, finalement, ça va finir par faire mal parce que bah, quand le corps il veut plus, bah, il va falloir tenir sur le mental et il va falloir aller tirer dessus sévèrement. Et donc, mais c'est génial. Dit comme ça, on dirait pas, mais c'est vraiment génial.
0: Ouais, ouais. Justement, pour quelles sont tes qualités pour gérer la charge physique et mentale?
1: Je pense la persévérance, parce que bah, le sport, comme beaucoup de milieux, c'est des milieux compliqués. Donc, il va y avoir des hauts et des bas. Et quand on va toucher les plus hauts, donc par exemple après un titre de championne de France, bah faut s'attendre aussi à ce que la rechute elle soit tout aussi violente. Et donc je pense qu'il y a la persévérance qui va et l'acharnement tout simplement, bah de retourner s'entraîner même si bon bah c'est dur, c'est pas les résultats qu'on veut, qu'on souhaite. Donc je pense que c'est une bonne qualité à avoir. Et puis il y a aussi beaucoup la résilience. Parce que bah, il va y avoir des choses tout au long d'une carrière sportive, comme de toutes les carrières, je pense, qui vont pouvoir être expliquées. Donc on va savoir pourquoi est-ce qu'on a raté, on va voilà. Et puis il y a d'autres choses qu'on ne comprendra jamais, auxquelles on n'aura pas la réponse. Et je pense que là où la résilience est importante, c'est que bah, je sais qu'avec ce que j'ai pu vivre, j'ai réussi à rebondir dessus assez rapidement. Là où je sais que, par exemple, bah, moi, elle cherchait beaucoup plus de réponses. Là où moi, j'ai dit, bon, bah, c'est bon, on lâche le truc et on continue d'avancer, quoi.
0: Voilà. Alors, des blessures? Tu as connu des blessures?
1: J'ai eu des blessures, des petites blessures, des petits accidents, des petits... Voilà. Et puis, des échecs sportifs, comme tout le monde. Dont un que j'ai eu bah, après les championnats de France, factuellement, où j'ai pas réussi à me qualifier en équipe de France. Là où, normalement, plus ou moins, les signaux étaient ouverts. Et donc, bah... J'ai pas eu les réponses de pourquoi ça s'est pas fait. Moi, j'ai fini par acter que bah, j'étais pas au niveau, c'était pas le moment, pas la saison. Et je suis passée à autre chose assez vite, même si j'ai eu, bah oui, 2-3 jours forcément, ou un peu le moral dans les chaussettes. Il a fallu repartir après et ça s'est fait. Et maintenant, bah, je suis très bien, je suis au pôle de Nantes. Tout commence à s'activer pour cette saison et voilà.
0: Alors, je crois que pour arriver à ce niveau d'excellence, il faut faire des sacrifices.
1: Oui.
0: Lesquels?
1: Et bah, il y en a plein. Déjà, une partie de la vie de famille qui va être sacrifiée, qui va être aussi beaucoup chamboulée, parce que je pense qu'il n'y a pas que moi qui suis touchée par mes choix. Il va y avoir bah, les grasses matinées le matin.
0: Sacrifiée.
1: Levée
0: à quelle heure?
1: Bah, là ce matin ça allait, je me suis levée à 7h, mais par exemple le matin en semaine je me lève à 5h, 5h30 parce que bah, à 7h je suis sur l'eau, donc il fait encore nuit noire mais je serai là. Et puis après bah, mine de rien là je suis arrivée à la fac, donc il y a beaucoup de soirées qui vont être faites, de regroupements entre amis, tout ça. Nous on peut malheureusement un peu moins y aller, après plus par choix je pense et par fatigue que vraiment par envie. Moi j'aimerais bien y aller à ces soirées, mais je suis beaucoup trop fatiguée pour me permettre d'y aller. Je sais que je serai pas performante le lendemain, donc je me suis dit ça, je verrai à un autre moment de ma vie. Et donc voilà, donc c'est des petits points. Les vacances aussi, beaucoup de vacances qui sont sacrifiées, je viens d'y penser. Bah mine de rien on part plus trop, enfin moi je pars plus vachement en vacances. Par exemple là les dernières vacances mes sœurs sont parties avec mes parents, tout ça, je suis restée à la maison pour bah, continuer de suivre les programmes. Tout ça, donc je pense qu'il y a, oui, il y a quand même pas mal de sacrifices, mais ça reste des choix, et comme je sais que c'est ce que j'aime faire, je les perçois pas autant que pourraient les percevoir par exemple mes parents qui subissent un peu plus bah, le fait que je suis pas là en vacances ou les week-ends.
0: On va y revenir, mais alors quand tu te lèves à 5h30 pour aller sur l'eau, comme tu dis, après il y a les cours.
1: Oui. Bah c'est pour ça qu'on se lève aussitôt.
0: D'accord.
1: C'est que du coup le matin je suis sur l'eau à 7h. On peut estimer qu'on a à peu près 1h30, 2h où on rame. Donc après il faut se doucher, après on prend nos vélos et hop on va vite fait en cours. on fait notre journée complètement normalement, là, pour le coup. On suit nos cours, on essaie de rester assez réveillé, assez lucide pendant les cours. Et puis après, fin de la journée, on retourne s'entraîner parce que le soir, pour le coup, on ne sort pas sur l'eau, mais on a tout ce qui va être musculation. On a une heure et demie à peu près de musculation, sachant qu'on a le footing de 45 minutes avant, ou sinon on va avoir des séances à l'ergomètre, tout ça. Donc on a facile.
0: C'est quoi l'ergomètre ?
1: L'ergomètre, c'est les rameurs qu'on peut retrouver en salle de sport. Généralement, personne n'aime ça. Et nous, on s'assoit dessus pendant 2 heures et on tire en tenant nos rythmes. Ça nous permet aussi de revoir un peu nos techniques, tout ça, parce qu'on va être vachement évalué sur nos niveaux à l'ergomètre aussi. Et donc voilà, ça nous prend à peu près 2 heures, 2 heures et demie le soir après les cours.
0: Alors, est-ce que les profs savent tout ça ? Est-ce qu'ils vous en parlent ? Est-ce qu'ils en tiennent compte ou pas vraiment ?
1: Alors, au lycée, où j'étais à Vers-sur-Marne, oui, parce que ils savaient qu'on venait d'un pôle, on était quand même beaucoup plus jeunes, on était jeunes dans le sens où on était encore au lycée. Donc là, pour le coup, ils savaient, on avait des horaires aménagés, etc. Là, à la fac, pour le coup, pas du tout. On suit le cursus exactement comme les autres, et c'est un peu à nous de nous débrouiller comme on peut. Par exemple, moi, je sais qu'il y a des cours magistraux auxquels je peux pas aller parce que je suis à l'entraînement, donc je vais me débrouiller pour récupérer les supports et tout ça. Si le support est pas mis sur en ligne, je vais me retrouver un peu dans la paname. Mais après, j'ai toujours des amis qui vont pouvoir me l'envoyer. Enfin, il y a vachement de bienveillance. Et puis, il y a quand même une certaine tolérance pour quand on peut pas venir. Donc, par exemple, là, hier, j'ai pas pu venir à mon dernier TD. On a fait un mail. Normalement, ce sera excusé. Mais donc, sinon, après, on se débrouille un peu comme on peut.
0: Maman. Marion, quand on entend Jeanne, qu'est-ce qu'on se dit ?
2: Elle est folle.
0: Non, elle n'est pas folle, elle est forte.
2: Non, elle est forte, elle est tenace. Et surtout, ça la fait grandir très vite.
0: Ah elle est déjà assez grande comme ça. Mais alors, oui, on est quand même fiers, non ?
2: Très, oui, très.
0: Ouais. Ça,
2: très fier. Nous, on a toujours dit à Jeanne que c'est son projet, vous l'avez entendu. Et on lui a toujours dit qu'on ne la poussait pas dans son projet, qu'on la freinerait pas et qu'on l'accompagnerait jusqu'où elle veut aller. Mais après, c'est vraiment, ça doit rester son choix et un maximum de plaisir quand même dans toutes ces recherches de performance.
0: Alors, qu'est-ce qu'on ressent quand on sait que sa fille va avoir une épreuve difficile, qu'elle va peut-être gagner ou pas? Enfin, qu'est-ce qu'on se dit et qu'est-ce qu'on lui dit?
2: Alors, je dis jamais ce qu'il faut. Elle dit tout le temps que je comprends pas, que c'est pas comme ça, que bon. Mais beaucoup d'encouragement. J'essaye toujours de la ramener à ce qu'elle a été capable de faire et de lui prouver qu'elle a été capable de le faire. Parce que forcément, elle aussi, elle a ses peurs ou ses doutes, surtout plus des doutes d'ailleurs. Et donc de la ramener à des choses, encore une fois, qu'elle a eu fait, comme quand elle a été championne ou quand elle est capable justement de se lever, d'avancer, etc. Donc beaucoup d'encouragement.
0: Coach moral.
2: Elle a ce qu'il faut, elle a des personnes un peu ressources autour d'elle pour l'aider là-dessus. Mais surtout beaucoup d'écoute et puis de ne pas la faire culpabiliser par rapport au fait que oui, effectivement, c'est quand même des contraintes pour tout le monde, mais tout le monde est très fier, et on a eu la chance d'être là pour son titre de championne de France, donc c'était vraiment un beau moment.
0: Tout le monde a levé les bras au ciel.
2: On était tous contents, pour elle surtout, pour elle avant tout.
0: Ouais. Et Jeanne, tu as 2 sœurs.
1: Oui.
0: Une plus jeune et une à peu près de ton âge.
1: Exactement.
0: Comment elles réagissent ?
1: Manon et Noémie, donc c'est deux profils hyper différents. Et du coup, deux réactions hyper différentes. Manon, on est très rapprochés en âge. Donc, quand j'étais à la maison, on se disputait souvent. Maintenant que j'y suis plus, beaucoup moins. Et limite, ça nous a un peu rapprochés parce que je la vois plus. Mais du coup, quand on se retrouve, c'est toujours... on va beaucoup rire, on va se raconter nos anecdotes, voilà. Après, elle ne peut pas entendre parler d'aviron. Ce que je peux entendre, parce que forcément dans notre entourage, on va beaucoup lui en parler, ça va être un sujet assez redondant, et je peux la comprendre qu'au bout d'un moment ce soit pas très agréable d'en entendre parler tout le temps, alors que elle a sa vie aussi, donc peut-être parfois elle a pas envie d'entendre parler de la mienne. Et donc c'est hyper agréable parce que du coup quand je lui parle, je sais qu'on va pas me ramener sans cesse à l'aviron parce qu'elle s'en fiche. Donc moi, c'est un sujet dont on me parle aussi beaucoup et ça me permet vachement de m'en détacher. Et puis après, il y a Noémie, donc pour le coup avec qui on a 5 ans et demi, 6 ans d'écart, donc qui était aussi beaucoup plus jeune quand je suis partie de la maison. Donc ça, c'était un peu le sacrifice. Là, c'est ce que je me suis rendu compte quand je suis rentrée là ce week-end. Elle a changé physiquement. Je l'ai pas vue depuis un mois et demi, mais c'est un âge où elle évolue vachement. Et donc, pour le coup, c'est celle de nous trois, je pense, qui a plus exprimé le fait que ça lui manquait qu'on soit ensemble à la maison, tout ça. Donc au début, c'était compliqué parce que quand je rentrais, du coup, elle voulait de l'attention, donc on se disputait. Enfin, c'était un peu compliqué. Maintenant qu'elle grandit, bah, elle commence à avoir son téléphone. Donc avant chaque course, elle va m'envoyer un petit message, pas toujours sérieux, mais qui va permettre de faire un peu relâcher la pression. Et puis elle exprime beaucoup plus la fierté que Manon, et ça l'intéresse beaucoup plus dans le domaine de la compétition. Je sais qu'elle aimerait faire de l'aviron, pas forcément un truc que je la pousserais à faire tout de suite. Et d'ailleurs, je l'ai emmenée faire un entraînement avec moi, et elle s'était plutôt bien débrouillée. Donc voilà, c'est deux profils différents. Je pense que maintenant tout le monde a trouvé son équilibre. Noémie a mis un peu plus de temps que Manon, parce que dû à l'âge, et puis maintenant je pense que c'est un peu devenu le quotidien. Elles savent que je suis plus à la semaine, et que quand je reviens, il faut me rendre ma chambre, quoi. Les filles, je sais pas si vous entendrez, rendez-moi ma chambre.
0: On peut imaginer un jour un bateau à quatre avec maman et puis les trois filles, non?
1: Peut-être pour rire un jour, mais je suis pas sûre que ça puisse être fait. Ça a été fait avec Noémie déjà, deux, c'était bien.
0: Est-ce que tu as conservé des liens avec tes amis du lycée, par exemple, qui ne sont plus pas dans le sport?
1: Alors, donc quand j'étais à Notre-Dame-de-Bury, j'ai gardé une amie réellement, avec qui j'étais déjà tout le temps, donc Marie-Gabrielle, avec qui on est toujours en contact, même si pareil, on se voit pas tous les jours, on parle pas tous les jours, mais alors quand on se retrouve, c'est comme si on s'était vu la veille, donc ça c'est super. Et puis après, pas plus que ça, c'était plus après des amis que j'avais déjà en maternelle, donc ça remonte d'il y a encore plus longtemps.
0: Manon, une deuxième pause musicale?
1: D'accord.
0: Deuxième titre?
1: Stolen Dance de Milky Chance.
0: Parce que
1: j'adore.
0: Ça bouge.
1: Pareil, j'adore le rythme.

0: Voilà, nous sommes toujours bien sur IDFM à l'écoute de ce rendez-vous compte où nous recevons aujourd'hui Jeanne, sportive de haut niveau dans l'aviron. On dit avironneur, avironneuse, non?
1: On dit rameur.
0: Rameur.
1: Donc ça décrit bien notre sport, on rame dans notre...
0: On rame, ok. Mais notre émission se termine bientôt. Tes projets, tes perspectives, à la fois sportives mais aussi un peu plus loin, peut-être un jour où le sport sera kiné, tu l'as dit?
1: Oui, c'est ouais. Ça. Moi j'aimerais être kiné. Après, à voir ce que si l'avenir me réserve. D'un point de vue sportif, déjà essayer de bien finir mon année senior 1, qui est une année compliquée parce que les filles contre qui je rame sont beaucoup plus âgées que moi, elles ont 5 ans, 6 ans de plus, donc plus d'expérience aussi, plus de puissance. Et puis après, on verra bien où ça peut nous mener. Donc, essayer d'intégrer les collectifs nationaux et puis on avisera avec le temps.
0: Est-ce que comme certains sportifs, les États-Unis, non, en perspective?
1: Alors, j'ai eu des propositions, parce que l'aviron, pour le coup, c'est un sport qui est assez répandu pour des profils féminins aux États-Unis, donc j'ai eu des propositions de bourse, etc. Après, c'est pas des offres, j'y ai prêté attention, mais c'est pas des offres que je me suis vue accepter, dans le sens où je pense qu'une fois qu'on s'éloigne, enfin c'est ce qui se passe un peu, une fois qu'on s'éloigne du système français, je pense que c'est plus compliqué de retourner dans les collectifs après, et comme c'est quand même ce que je vise depuis que j'ai commencé le haut niveau, j'avais pas forcément envie de prendre le risque de pas pouvoir revenir sur des équipes plus tard.
0: D'accord. Bah, notre émission se termine. Un dernier mot, Jeanne?
1: Venez essayer l'aviron.
0: Moi?
1: Tout le monde, c'est à tous les âges, on peut commencer.
0: Voilà. Marion, un dernier mot?
2: Continue comme ça, tu vas y arriver. Tu seras en haut.
0: Pas mal, ouais. Tu seras en haut.
1: Un jour peut-être.
0: Voilà, merci. Ainsi se termine notre rendez-vous compte consacré cette semaine à Jeanne, sportive de haut niveau dans le domaine de l'aviron. Merci Jeanne, merci Marion. Un podcast à retrouver sur le site d'IDFM. Et quant à moi, Didier, je donne rendez-vous à tous les auditeurs la semaine prochaine, même heure, même adresse, pour un nouveau numéro de rendez-vous compte sur IDFM, évidemment. Et en attendant, je vous retrouve également dimanche matin dans la matinale de midi pour ma chronique Nec plus Ultra consacrée aux expressions issues du latin et de la mythologie grecque. À bientôt.
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